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0: Occupation. Emprunté au latin occupatio. Anglais, business. Substantif féminin. Action d'occuper. Un lieu, un espace, une surface, une position stratégique. Occupation militaire d'un territoire. En droit civil. Titre juridique accordé au premier occupant d'une terre. Occupation du sol. Utilisation de l'espace d'un point de vue productif, agriculture, industrie. Psychologie. État mental de celui qui n'est pas libre de ses pensées. Un homme trop occupé ne peut rien faire de bien. Sénèque. Être occupé. Avoir toujours quelque chose à faire. Des occupations professionnelles. Action d'occuper. Un lieu, un espace, sans autorisation ou par la force. Occuper un lieu de pouvoir. En ces temps où un virus maintient enfermé un tiers de l'humanité, soit 3 milliards de personnes, et occupe littéralement nos esprits tout en désœuvrant nos corps, nous sommes allés à la rencontre de Sylvain Piron, chercheur et habitant engagé de Bagnolet, qui a été très actif pour défendre la forêt de Romainville, dont une partie a maintenant été rasée pour laisser place à un projet de réaménagement urbain de la région Île-de-France. Sylvain Piron est historien médiéviste, directeur d'études à l'EHESS. Ses recherches portent sur l'histoire intellectuelle, économique et politique médiévale du XIIe au XIVe siècle. Il est l'auteur de L'Occupation du Monde, paru fin 2018 aux éditions Zone Sensible. L'ouvrage est désormais disponible à la lecture sur le site de l'éditeur. Dans cet ouvrage, il nous invite à penser la crise écologique actuelle et ce que l'on nomme l'Anthropocène dans la longue durée. Il écrit actuellement la suite de ce livre, à paraître chez le même éditeur. Sylvain Piron a commencé à exhumer les structures enfouies qui ont mené à l'occupation du monde par l'Occident, afin de rendre compte de la manière dont, je reprends ces mots, car ils résonnent avec encore plus d'acuité aujourd'hui, la grande asphyxie de l'atmosphère par la carbonisation est liée à la science économique. Il dresse un tableau d'ensemble de ce qu'on peut appeler le problème économique, c'est-à-dire le problème culturel, social et métaphysique que pose la place prédominante de l'économie dans le monde contemporain. L'enquête qu'il mène, de par sa formation d'historien, nous fait voyager dans le temps, jusqu'au Moyen-Âge et dans le dernier millénaire. Car, écrit-il, la domination de l'économie vient de très loin. L'un des points de départ de ses recherches a été cette phrase de Walter Benjamin. Le capitalisme s'est développé comme un parasite sur le dos du christianisme. Sylvain Piron écrit ainsi qu'il reste un impensé théologique au cœur de la raison économique. Son travail tire les fils de cet impensé. Il nous montre comment le domaine économique a été favorisé par le christianisme, notamment l'idéologie du choix de l'homme rationnel, hérité du choix entre paradis et enfer. Et il nous montre comment la théologie rationnelle du XIIIe siècle a mis en place des principes de séparation, de la nature et du surnaturel notamment, qui portent en germe notre modernité. Bonjour Sylvain, tu es actuellement en train d'écrire le second opus de L'Occupation du Monde, que j'ai brièvement présenté dans une introduction, et dans lequel tu poursuis ton enquête au long cours sur les racines de la crise écologique et de la prédominance problématique de l'économie sur la société. J'aimerais t'interroger sur la période que nous vivons actuellement. Je suis pour ma part assez frappée par la manière dont l'économie continue de dominer les discours et les actes dans la crise sanitaire actuelle. Et à mon grand désarroi, je vois peu d'espace politique se dessiner actuellement. On a d'un côté la vie, la santé, et de l'autre l'économie et la croissance, et rien ou presque, j'ai du mal à le déceler, entre les deux, sinon beaucoup de liberté mise à mal. Il me semble que l'État se montre en super manager gestionnaire dans le but principal de sauver l'économie, même pas les travailleurs, encore moins la vie, la société ou la démocratie. J'aimerais t'entendre et te demander un petit peu quelle est ton analyse politique de la situation avec ton regard d'historien et savoir un petit peu comment, à tes yeux, la crise actuelle pourrait offrir un contexte qui nous aiderait éventuellement à renverser la domination économique que tu as étudiée.
1: D'abord, merci. Bonjour et merci Clémence pour cette invitation, cette présentation et cette question un petit peu gigantesque. Donc, je n'ai pas une analyse politique beaucoup, plus fine que la moyenne des observateurs. Je ne suis pas du tout spécialiste vraiment de politique contemporaine. J'ai un point de vue, comme tu l'as dit, de longue durée. Donc, la question pour moi, c'est est-ce qu'il y a une possibilité de basculer, je pense que pas mal de personnes le sentent, dans un autre cycle historique. Pour dire très simplement, il me semble, donc historien de longue durée, dans la lignée de Braudel et autres, on a l'habitude de voir des cycles. Et moi, depuis presque 30 ans, j'ai toujours pensé qu'on était rentré dans un cycle historique néolibéral, abominable, un tunnel effroyable, mais qu'à un moment donné, il y aurait une lueur, quelque chose qui permet de penser que c'est la fin d'un cycle et que peut s'ouvrir un autre cycle. C'est pas joué, c'est jamais joué à l'avance, c'est ça la beauté de l'histoire, c'est que elle prend toujours des voies tout à fait inattendues. Donc un historien est très mal placé pour dire ce qui va se passer. On peut simplement essayer de pressentir qu'il y a un tournant. Or là, pour reprendre les oppositions que tu dressais, je crois quand même qu'il se passe quelque chose d'important et que l'économie est elle aussi mise à mal, il n'y a pas que les libertés. C'est une chose qui est très frappante. On a tous pensé au début, oh, c'est une petite grippe, ce n'est pas beaucoup plus grave. Et on s'est rendu compte que finalement, si c'est plus grave, pour une raison très intéressante, c'est une grippe qui conduit les gens à l'asphyxie, qui conduit les gens à l'hôpital. On ne peut pas laisser s'asphyxier des malades de tous âges chez eux. Il faut les hospitaliser. Et donc, c'est un virus qui met à l'épreuve les systèmes sanitaires. Les systèmes de soins dans tous les pays. C'est ça qui est la variable qui change par rapport à simplement une grippe. Or, du coup, d'un seul coup, se révèle effectivement une fonction de la société qui paraissait secondaire, alors en France particulièrement, qui a été saccagée, où justement un service public de santé a été très largement transformé, affaibli par cet abominable nouveau management public. C'est une chose que donc, moi qui suis universitaire, je le vois aussi, c'est la même logique qu'on voit à l'œuvre à l'université depuis 15-20 ans et que subissent tous les services publics, sauf que la santé c'est vital et là on voit cet effet délétère. Donc il y a quand même une variable qui est l'état gestionnaire d'un seul coup est mis face à sa faiblesse. Je parle là dans le cas français de différents états européens, c'est un peu la même chose en Italie. Pour d'autres raisons en Italie, il y a cette question aussi de l'autonomie régionale. Donc il y a quand même quelque chose qui a fait que d'un seul coup, un problème de santé n'est plus un problème mineur, mais devient un problème majeur qui met tout à l'arrêt et qui, du coup, a un coût économique démesuré. Ça, c'est une chose, on est au début de l'affaire, on ne voit pas encore à quel point on va rentrer dans une dépression, une récession prolongée, mais tout le monde là, sort des chiffres absolument ahurissant. C'est une chose qu'on n'a jamais vue. C'est du jamais vu depuis qu'on est rentré depuis la révolution industrielle, d'avoir en période de paix une régression massive des produits intérieurs bruts de tous les pays industrialisés, de tous les autres. Donc c'est quelque chose qui coûte très très cher et dans lequel finalement l'équation entre la vie et la valeur marchande, la balance a basculé du côté de la vie. Là, malgré tout, on doit sauver des vies et peu de vies, finalement. Ça qui est fascinant. En nombre de victimes, ce n'est pas beaucoup plus grave qu'une grippe. C'est plus grave parce qu'il y a cette question de l'hospitalisation, je pense, qui produit d'autres effets en série. C'est-à-dire que si les hôpitaux sont entièrement remplis de victimes du coronavirus, il n'y aura plus de place pour les autres et ça fait tout exploser. C'est vraiment ça la variable essentielle. Donc, pour un petit virus, on en reparlera parce qu'il est vraiment intéressant, ce personnage historique là, qui a surgi à la fin de l'an dernier. Pour un petit virus, finalement, le coût à payer sera colossal. Et les crises aussi profondes, en général, donnent lieu à des celle à laquelle je pense, les deux à laquelle je pense, celle de 1974 d'un côté, celle de 1929 de l'autre, au XXe siècle, ont donné lieu à des réorientations idéologiques très profondes. Voilà. Donc sans faire une sorte de déterminisme par l'économie, c'est plutôt de dire que la crise produite par l'ensemble de l'enchaînement des circonstances peut être l'occasion d'une redéfinition très profonde. Ça, c'est pour vous donner une vision d'ensemble. Et après, pour rentrer dans l'analyse plus politique, je crois malgré tout, certes, on a, comme tu dis, des gestionnaires qui restent gestionnaires, qui sont là pour sauver les profits futurs de l'économie, pour redistribuer de l'argent aux entreprises, etc. On essaie de sauver les banques, parce que en fait, le système financier ne sait plus faire que ça. Depuis la crise financière de 2008, on a sauvé les banques, là, c'est à nouveau le même réflexe. On baisse les taux d'intérêt, on avait injecté de l'argent pour sauver en premier lieu les banques qui sont chargées de sauver les grandes entreprises. Mais en réalité, on sent quelque chose qui vacille. Moi, c'est l'impression que j'ai. C'est une sorte de vacillement. Macron n'est plus trop sûr de lui. Il arrive à dire à peu près n'importe quoi, le contraire de ce qu'il disait juste avant la crise. On ne peut pas savoir à quel point il est sincère quand il dit que d'un seul coup, il redécouvre l'État-providence. C'est pas quelqu'un qui a des convictions très profondes. C'est un homme de pouvoir et d'intérêt. Donc, il sent que quelque chose vacille. L'autre point qui est très frappant quand même, et ça c'est marquant et tout le monde le voit et tout le monde le dit et tout le monde le proclame le soir à 20h sur les balcons et les fenêtres, c'est on se rend compte de quels sont les métiers qui comptent vraiment dans cette société. Quels sont les métiers vraiment importants ? C'est les métiers du soin, de la propreté, les agents de nettoyage, donc tous ces métiers secondaires, l'éducation aussi comme secondairement, parce qu'on est, on veut quand même un petit peu essayer d'occuper les enfants et de continuer à transmettre quelque chose. Donc c'est des métiers secondaires, mal payés, mal considérés, qui d'un seul coup deviennent absolument centraux. Alors, je ne sais pas si tu connais une des théories les plus obscènes du néolibéralisme, qui était une justification des revenus par l'utilité sociale des fonctions. Et certains prétendaient que c'est ce qui justifie la rémunération délirante des super managers qui, comme ils produisent des super profits pour les super actionnaires, ont droit à des super bonus. Et c'est là où on se rend compte que ces gens, en fait, sont totalement inutiles. Et c'est là qui est assez fascinant. On a vu parfois ce genre de témoignages de ce qui se passe dans l'hôpital où les médecins disent ben, c'est fini, enfin, les rapports de pouvoir ont basculé dans l'hôpital. Maintenant, les médecins refont un travail de médecin et les managers sont dans leur bureau à ne rien faire, ils ne savent plus quoi faire parce que l'action impose que ce soit les médecins qui soient au front et qui prennent eux-mêmes les décisions. Donc il y a quand même des rapports qui ont basculé. Est-ce que c'est uniquement dans la situation de crise où on se rend compte de l'importance des agents de nettoyage, des supermarchés et des infirmières et des aides-soignantes ? Je ne suis pas sûr, enfin aides-soignants, masculin et féminin à la fois, je ne suis pas sûr qu'on oublie si facilement. Voilà. Donc, y a peut-être quelque chose qui est en train de se passer, mais on est au tout début de cette crise. Elle sera longue, elle va être très pénible et elle est aussi imprévisible, évidemment. À quel point la récession va emporter des entreprises, des petits commerces ? Est-ce que ça donnera lieu ? Est-ce que la montée du chômage donnera lieu à des révoltes, des émeutes ? Aux États-Unis, la première réaction de beaucoup d'Américains était d'acheter des guns pour se prémunir contre les émeutes parce qu'ils sentent que ça va saigner. Voilà. Bon, on n'en sait rien. Je crois que c'en est vraiment au tout début d'une période qui sera longue. À mon avis, on en a pour 2-3 ans de période de crise bien profonde avant de voir émerger quelque chose de neuf. Voilà. En gros, mon sentiment. Donc, même si en apparence, rien ne change, on est au tout début de quelque chose, mais dans cette crise, il est possible que l'idéologie néolibérale du marché globalisé en ait pris un gros coup sur la patate. J'espère

0: Et il y a effectivement cette, ouais, la mise à l'arrêt de nos sociétés. On peut à la fois espérer qu'elle fasse en quelque sorte reculer cette occupation du monde que tu as étudiée dans tes ouvrages, par exemple par l'économie, les infrastructures de la mondialisation. Ensuite, c'est vrai qu'il faut aussi, je pense, être assez attentif et précautionneux, parce que un ami me faisait remarquer récemment qu'on est enfin que là les premières semaines en tout cas de ce confinement mondial et généralisé peuvent ressembler à une sorte de paradis écofasciste, dans le sens où
1: C'est ça.
0: les frontières se ferment, le ciel est clair, l'air devient enfin respirable, et donc il faut faire, je crois, en effet assez attention à ce que les enfin comment faire que les mesures sanitaires ne se superposent pas complètement à des mesures protectionniste nationaliste. Et peut-être donc toujours aussi, je te fais parler un petit peu de la situation actuelle politique, hein, mais c'est aussi pour avoir ton regard historique sur comment faire peut-être pour que effectivement cette mise à l'arrêt qu'on est en train de vivre actuellement, provoquée par un virus, comment faire pour que ce virus deviennent en quelque sorte notre allié pour continuer cette mise à l'arrêt, et que cette mise à l'arrêt ne soit pas une parenthèse qui est suspendue, mais peut-être permettre de faire advenir autre chose et soit le début d'autre chose. Est-ce que toi tu vois est-ce qu'il y a peut-être des sortes de leçons, expériences du passé qui pourraient être intéressantes ou des pistes qui te sembleraient pertinentes?
1: C'est toujours compliqué, les leçons du passé, parce que l'histoire ne se répète jamais, elle bégaye, et quand on essaye de répéter, ça tourne à la farce. C'est un auteur admirable du nom de Karl qui parlait de ça dans certains de ses écrits, hein, Marx. Donc je crois que c'est compliqué de tirer des leçons du passé. Par exemple, la Grande Peste, donc moi, l'époque sur laquelle je travaille, 13e-14e siècle, a été marquée par une grande peste qui a dévasté un tiers des populations de l'Europe occidentale. Et donc une peste qui venait là aussi, qui était liée au commerce globalisé. C'est un navire marchand arrivant de Crimée qui était la possession génoise, et un comptoir qui servait de point d'échange avec des circuits commerciaux venant de Chine. On est une génération après Marco Polo, en 1347, quand ça débute. Et cette grande peste a emporté un tiers de la population, mais n'a quasiment rien changé aux rapports sociaux, politiques. Les institutions ont tenu. C'est une chose, pour moi, qui est une des plus étonnantes observations qu'on puisse faire. Les institutions publiques qui se construisaient au XIIIe-XIVe siècle ont survécu à cette peste. Au contraire, même se sont renforcées. L'université d'un côté, les institutions publiques, le Parlement en France ou en Angleterre, donc l'administration royale, l'Église a tenu. Il y avait moins de monde, beaucoup moins de monde, mais au fond, les institutions étaient déjà assez solides pour tenir. Et ça n'a, sur le fond, eu effectivement des effets sur la spiritualité. Il y a eu beaucoup plus de messes pour les morts, évidemment, il y a eu des choses qui ont été chamboulées, mais pas si profondément, et ça n'a pas vraiment modifié les tendances de longue durée. Donc c'est compliqué de dire qu'une crise aussi profonde ne provoque pas forcément une réorientation telle qu'on l'espère, nous, pour l'instant. Je pense que la réorientation est possible parce que ce moment néolibéral qu'on a traversé est tellement délirant, cette expansion du marché est tellement délirante, n'a plus aucun sens on peut espérer que ça s'arrête. C'est pas du tout joué. Il y a beaucoup de combats à mener. Il faut arriver à identifier les points sur lesquels on doit essayer de faire porter les luttes. Alors d'abord un premier point sur le virus, parce que c'est aussi assez fascinant de penser que c'est la plus petite forme de vie possible qui produit cet ébranlement universel. Donc c'est là il y a un rapport assez impressionnant, et de penser à l'hôte qui nous l'a apporté, et aux chauves-souris, on n'en parle pas assez. Il y a eu quelques textes, peut-être j'ai oublié les noms des auteurs, mais il y a eu enfin, notamment Frédéric Keck, dans le
0: Ouais,
1: livre
0: Frédéric Keck,
1: voilà le
0: effectivement, ouais.
1: livre de Frédéric Keck, qui est imprimé chez Zone Sensible, qui est imprimé. Il est arrivé imprimé une semaine avant le confinement, donc il n'est pas distribué, il n'est pas en librairie, mais dès que les librairies réouvriront, il faudra aller lire ce livre. Et quelques autres ont mentionné cette question des chauves-souris. C'est les chauves-souris qui sont porteuses de virus, qui vivent très bien avec.

0: l'apparition plus fréquente depuis une vingtaine d'années de différents virus vient très directement de l'expansion, ce que j'appelle occupation du monde, de l'extension de l'emprise économique sur les écosystèmes, de la déforestation tout simplement, qui fait que les activités humaines se rapprochent des forêts où sont les grottes où vivent les chauves-souris. Et les zones de contact entre chauves-souris et humains et animaux domestiques sont beaucoup plus fréquentes, les zones de contact s'élargissent, et c'est de là d'où provient directement le virus. Donc, à ce titre-là, le virus est une réponse immédiate à cette expansion. Et la réponse, la seule réponse juste là, à cette question, c'est laisser respirer la planète. Alors, ce qu'on voit, ce qu'on observe tous, c'est effectivement, on est un peu émerveillé quand on est en ville et qu'on entend plus d'oiseaux. Effectivement, l'air devient pur, il y a quelque chose. On voit bien que la vie respire. Et en plus, je trouve ça très beau que ça se passe au printemps, on est en pleine période de reproduction. Voilà, c'est bénéfique à tout le monde. Il y a un moment de répit qui est très beau, qui suffit évidemment pas du tout à créer une inflexion durable, mais au moins, ça donne une idée qui est laisser plus d'espace sauvage, laisser reconstituer des écosystèmes sauvages pour laisser respirer la planète. Un point, donc, tout à l'heure je disais sur l'effet de ce virus, c'est de provoquer des asphyxies. Or, c'est pas inintéressant quand même de le mettre en rapport avec les feux australiens. L'Australie a asphyxié les feux de forêt de brousse en Australie, qui était la grande actualité de ces derniers mois. On l'a déjà oublié, mais parce que on a un mode de vie qui fait qu'on oublie les actualités les unes après les autres. Mais c'est quand même le dernier grand épisode dramatique du point de vue de l'histoire de la planète. Et on bascule instantanément d'une asphyxie et d'un massacre des animaux. On a compté plus d'un milliard, on estime à plus d'un milliard le nombre d'animaux brûlés dans les feux australiens, et une asphyxie des villes, qui était là aussi une sorte de paroxysme d'une asphyxie plus générale produite par la société industrielle. Et du coup, on peut voir cette forme de virus qui renvoie aux humains une asphyxie, donc qui les asphyxie, qui leur donne une sorte de leçon. Donc, bon, il y a peut-être quelque chose là déjà dans les symboles qui est intéressant à travailler, à creuser sur laisser respirer, pour nous-mêmes nous laisser mieux respirer. Et ça, il est possible que la leçon soit entendue, parce qu'on le dit maintenant assez fréquemment, il y a peut-être plus de vies sauvées par le confinement général que de morts causées par le coronavirus. Donc ça, c'est déjà un premier point. Mais sur le deuxième aspect, la possibilité d'un... Alors, c'est l'éco-fascisme, déjà le côté éco. Je ne suis pas sûr que les deux marchent forcément ensemble, c'est ce qu'on voit pour l'instant. Mais effectivement, la tendance future, la pente vers laquelle ça peut continuer, c'est des régimes autoritaires, des régimes très autoritaires et très capitalistes, appuyés sur des énormes firmes avec des systèmes de contrôle technologique. Et c'est ce qu'on voit, c'est ce qu'on a vu en Corée du Sud. Alors, un tout petit point, je voulais te parler un peu de la 5G. Alors, j'y connais pas grand-chose, mais comme beaucoup, j'ai vu passer ces rumeurs complotistes qui disent « Haha, la 5G a été déployée en Chine, à Wuhan, précisément au mois de novembre 2019 », ce qui est vrai. Et ce n'est pas une coïncidence, hein, comme tous les complotistes qui voient des causalités là où il n'y a que des phénomènes qui se produisent en même temps. Et ils disent que la 5G a causé des milliers de morts qu'on a maquillées en créant un virus pour donner une explication aux morts causées par la 5G. Donc c'est complètement absurde. Par contre, la corrélation est plausible. Il y a eu une épidémie qui s'est déclenchée au moment où a été déployé un nouveau système technologique dont les effets sanitaires n'ont jamais été testés réellement. Et on sait, il y a des mouvements, déjà contre la 3G, la 4G, la 5G. Moi, j'ai jamais eu de téléphone portable de ma vie, donc je comprends mal l'utilité de ce genre d'appareillage. Et je ne comprends pas comment ça s'enchaîne aussi rapidement de génération en génération, si ce n'est pour renouveler les ventes de matériel et de vendre des matériels toujours plus sophistiqués. Mais là, la 5G semble quelque chose qui peut avoir des effets sanitaires effectivement très très graves et qui n'a jamais été vraiment testé. C'est pas par hasard peut-être que la Suisse vient de renoncer justement à déployer la 5G. Et c'est un dossier sur lequel il faudra être très très très actif, je pense. Parce que du coup, effectivement, ce qu'on a comme... pas fascisme, mais modalité de contrôle total, le pays qui a le mieux géré la crise pour l'instant, c'est la Corée du Sud, au moyen de la 5G précisément. C'est la 5G qui a permis de fliquer les mouvements de tous les Coréens, de pouvoir savoir qui était où, à quel moment, et c'est par ce contrôle, cette surveillance très très fine que la Corée a pu isoler les malades et les personnes porteuses du virus. Donc là, il y a quelque chose qui est la victoire sur le virus par le contrôle total. Alors, ce n'est pas ça qu'on veut, évidemment, comme type de société, mais je pense qu'il y a quelque chose de très, très, très important qui se joue sur cette notion de contrôle et de tout ce qui va avec la question des objets connectés, hein, du smart world, des objets intelligents. C'est ça qui est l'outil possible, potentiel, de régimes très autoritaires et de sociétés hyper contrôlées. Donc je pense qu'on a besoin d'identifier quels sont les adversaires, quels sont les dossiers, les points sur lesquels on doit se mobiliser à l'avenir, enfin au présent déjà, mais et à l'avenir pour lutter, je crois, de façon un peu efficace, pour ne pas se laisser prendre au dépourvu. Et du coup, sans être technophobe, parce qu'on n'y s'agit pas, enfin je pense qu'on n'est pas prêt, on est en train de se parler par... On est à 300 mètres de distance dans la même ville et on est en train de se parler par des appareillages assez sophistiqués.
1: Si.
0: certes, c'est du libre, voilà, mais c'est une technologie. Par contre, nos ordinateurs ne sont pas de technologie libre. C'est du matériel dur produit par des multinationales dans des conditions difficiles. Voilà. On est prisonnier de ça aussi. Et on en a besoin et on l'utilise. Et la résistance, si on veut organiser une résistance pour essayer de promouvoir de nouvelles idées, de nouvelles façons de faire, devra aussi passer par la technique. On ne va pas s'en priver, bien évidemment. Donc du coup, il faut trouver d'autres modalités, d'autres rapports à la technique. C'est aussi un aspect très très important de la faire. Mais je n'y connais pas grand-chose. Mais je sais que c'est...
1: Oui. Là, en tout cas, ça tombe bien. On est sans cet enregistrement, on va passer sur... sur Pinot, qui est donc à la fois une plateforme de streaming, qui peut aussi basculer en radio micro-FM, également sur la radio numérique terrestre, qui a un DAB notamment à Mulhouse, et qui a aussi la volonté de pouvoir connecter des cellules radio un peu les unes entre les autres, dans une volonté de réseau un peu translocal, avec également une participation beaucoup de l'auditeur. Et donc, il y a aussi, je pense, c'est pas pour rien si ce programme antivirus... on est à son 15e jour aujourd'hui. Hein. Il a commencé avec le confinement. Il est super, super actif. Et donc, il y a cette question, effectivement, de là, les réseaux qui arrivent à un peu déconfiner voilà, les voix et les esprits pour ne pas se retrouver trop seul durant cette période qui peut être assez compliquée. Oui, et d'utiliser, effectivement, d'une autre manière, en tout cas, ces technologies. Hein. Mais j'étais un peu coupée de ce fait, je m'en excuse.
0: Non, mais je ne sais plus non plus très bien. Tu me demandais les pistes que je vois. Donc, c'était sur ces questions. Oui, d'un côté, plus de place au sauvage, à l'espace sauvage. Moi, je suis. Donc, il y a un débat sur la question de la nature, le concept de nature. Est-ce qu'il faut encore ou non le concept de nature ? Moi, je suis du côté avec Virginie Maris pour penser qu'il faut garder un concept de nature pour penser justement cette partie sauvage du monde. Et on a besoin de laisser proliférer cette partie sauvage du monde, je disais, d'un côté. Et d'un autre côté, je soulignais cette question de la 5G, des technologies de contrôle qui sont l'outil, alors qui a peut-être d'un côté favorisé le déclenchement de l'épidémie et de l'autre, et qui a un moyen de le contrôler. Voilà. Donc c'est comme ce front sur lequel il faut être à la fois plus que vigilant, il faut vraiment réfléchir et agir et prendre. Voilà, en gros, pour moi, dans la perspective que je suis en train de. Enfin, que j'essaie de mettre en place dans ma tête pour essayer de voir comment aller vers un autre univers. Je crois qu'il y a plein de questions techniques. Alors, c'était le sujet d'une d'une journée organisée par les amis de lundi matin dans notre belle ville de Bagnolet il y a quelques mois sur cette question de la révolution, c'est technique, à propos des questions d'énergie, mais je pense qu'il y a énormément de dossiers techniques que nous, donc je dis nous, un sort de mouvement vaste, a besoin de prendre en main pour ne pas avoir que des actions critiques, négatives à tel ou tel endroit pour essayer de reformuler une vision d'ensemble. C'est ça une des pistes pour moi qui est un petit peu utopique peut-être, mais qui me semble une utopie absolument nécessaire, qui est d'être capable de reprendre en main la réflexion sur tous les volets de la vie collective, pour être capable de proposer autre chose, et pas seulement de vivre dans les marges, pas seulement d'avoir une tentation qui est absolument légitime et même vitale, hein, de repartir vivre, de créer des espaces autonomes, la ZAD comme sorte d'idéal, ou d'autres formes de vie collective à la campagne, Science, sur lequel tu as publié un joli petit livre. Voilà, il y a ces différents lieux de vie inspirés par le socialisme à la Bookchine. Le socialisme municipal, certes, c'est bien, mais il faut aussi penser. Moi, j'essaye de maintenir cette vision d'une pensée au niveau global. On ne peut pas seulement fragmenter la réalité, il faut l'affronter dans sa globalité. Et dans sa globalité, il y a des questions techniques comme donc l'énergie, les systèmes de communication, mais aussi un ensemble de points, et c'est là où ma réflexion aussi m'amène, très pratiques, qui sont la mise en forme sociale que produit la domination de l'économie néolibérale. Et en fait, on vit dans des... Alors néolibérale, pas uniquement d'ailleurs, c'est... Cette très longue histoire de l'économie a façonné nos façons de penser, d'agir. Et c'est ça c'est là où porte mon travail très, très précisément, à essayer de penser dans la longue durée des notions, des concepts, pour montrer d'où ils viennent et pour essayer de reformuler éventuellement, voire de tirer les implications de notions qu'on utilise de façon tout à fait évidente sans voir tout ce qu'elles véhiculent. Et deux des concepts sur lesquels je travaille, c'est justement le travail. Et précisément pour essayer de montrer qu'il n'y a pas que la notion de travail telle qu'on la pense, comme le concept central depuis Adam Smith et Marx, mais qu'il y a un vocabulaire plus ancien, beaucoup plus, enfin plus riche, pas beaucoup, mais il y a plusieurs notions. Et il est intéressant de reprendre des notions plus anciennes pour diversifier et ne pas être piégé par un concept de travail. Et de l'autre côté, global, et de l'autre côté, cette question, le mot central de l'économie, qui est le mot de valeur, donc sur un concept sur lequel je travaille, qui n'est pas un concept qui a seulement le sens que lui donne la pensée économique moderne, aussi à partir de Adam Smith, Marx. Et quand on y pense bien, on a l'air de se dire toujours « Ah, c'est le vieux concept, un peu massif, mais la pensée a beaucoup évolué ». En réalité, le lien entre valeur et travail est un des piliers de nos sociétés, tout simplement parce que les impôts portent sur la valeur ajoutée par le travail. La TVA, c'est une taxe qui porte sur la valeur ajoutée, et la valeur ajoutée, ça veut dire ajoutée par le travail. Donc c'est un impôt sur le travail qui est calculé en fonction de la valeur. Donc l'équation valeur-travail, elle est impliquée dans une des articulations les plus fondamentales de la vie quotidienne, qui est chaque achat que nous faisons supporte une TVA, une taxe qui est prélevée par l'État là-dessus. Donc si on veut réorganiser notre système social, on doit aller jusque-là, c'est-à-dire remettre en cause des choses aussi fondamentales que la fiscalité, parce que si on veut changer de société, il faut changer aussi de fiscalité, et pour ça, il faut la repenser, et il faut la repenser en repensant les concepts comme travail ou valeur. Voilà. Pour te dire un peu le genre d'horizon, je ne suis pas fiscaliste du tout, mais j'aimerais bien discuter avec des gens qui soient capables de penser avec moi cette question de quelle nouvelle fiscalité pour une société fondée sur des valeurs écologiques et solidaires. Voilà, pour donner un peu l'horizon. Mais ça veut dire que, à mon avis, chaque secteur de la vie sociale. Je travaille avec je t'invite à participer à un groupe de travail sur la comptabilité, comment formuler une comptabilité écologique. C'est aussi une question très technique, passionnante, hein, comment on mesure, comment on évalue et comment faire tourner une comptabilité pour qu'elle valorise la vie naturelle et pas seulement la valeur marchande. Voilà. Donc il y a toutes les parties auxquelles on ne pense pas spontanément de notre existence. tous les aspects sont à prendre en compte, et à chaque fois, ça implique des réflexions pratiques avec des gens qui s'y connaissent. Hein, toi, tu le sais très bien avec l'atelier paysan, par exemple, il y a des aspects, donc sur la question des semences, il y a plein de points précis qui ont été identifiés, mais je pense qu'il y a encore beaucoup d'autres aspects qui ne sont laissés comme des évidences, c'est l'État, etc., mais toutes les fonctions, tous les rouages de la mécanique étatique sont à repenser dans une perspective écologique. Pardon. Donc là, je pense, j'imagine un chantier absolument gigantesque. La question, c'est comment on fait pour le coordonner.
1: Oui, ben c'est peut-être là-dessus aussi. Il y a peut-être aussi d'autres choses sur lesquelles je rebondirai plus tard. Mais comme tu m'invites là-dessus, je voulais aussi te faire parler également. Donc voilà, tu es historien, tu écris également, engagé à Bagnolet, où tu parlais de l'importance de laisser une part sauvage de la nature. Et donc tu as beaucoup défendu aussi près de chez nous la forêt de Romainville, dont une partie a maintenant été détruite pour laisser place à un projet de la région Île-de-France qui a oscillé depuis dans les deux dernières décennies pour devenir une sorte d'île base de loisirs ou maintenant une promenade écologique, je crois. Mais disons que tes écrits sont aussi incarnés par des engagements sur le terrain, et ces derniers temps, tu essayais justement de travailler à cette coordination, tu appelles à une forme de coordination, tu cherches à mettre en lien en tout cas des gens pour inventer donc un mode de mise en relation et des échanges sur des zones d'invention critique afin d'élaborer de manière collective des réponses écologiques à nos manières de vivre actuelles, afin de ne pas laisser effectivement peut-être disperser, atomiser un très grand nombre d'initiatives qui existent actuellement, de manière à peut-être se faire répondre également les enjeux et les réponses écologiques à toute la crise sociale qu'on vit depuis un an et demi avec, on pourrait même dire encore plus si on remonte à la loi travail, mais si on veut retourner peut-être au début du mouvement des Gilets jaunes qui s'est aussi accompagné ces derniers mois de nombreuses manifestations, grèves en tout genre sur les différentes réformes proposées par le gouvernement. Donc peut-être je me disais que ça pouvait être intéressant de profiter de cet entretien pour que tu parles un petit peu de cet appel que tu as initié il y a quelques semaines ou quelques lunes, me semble-t-il, et pourquoi est-ce que tu sens aussi que c'est un moment où il y a des conditions qui sont peut-être réunies pour tisser une forme de réseau qui puisse effectivement peut-être ou aider à changer d'échelle ou apporter une réflexion un peu profonde et longue sur ces questions de société. Oui,
0: c'était il y a une lune entière, exactement. Il faut compter en lune maintenant.
1: Ouais,
0: donc là, on est dans, encore une fois, sans verser dans les théories délirantes, mais dans le premier quart de la première lune de l'année. On est dans la nouvelle lune de printemps. Et c'est le début de quelque chose. Donc ça me semblait, je ne sais pas pourquoi, j'ai eu cette inspiration dans la dernière lune du dernier cycle de se dire, voilà, il faut préparer. Donc j'ai juste lancé un message à quelques amis, on commence un petit peu à discuter de comment faire. Il y aura peut-être un texte qui paraîtra quelque part, mais ce poisson, c'est vraiment dans les limbes. Et c'était juste, voilà, mon sentiment qui est, je ne suis pas dans une organisation militante, je suis militant autonome et j'essaie de parler à tout le monde, je suis ami avec des gens très différents, j'ai des très bons rapports avec Dominique Bourg, d'ailleurs tu nous avais invité à faire une discussion ensemble, d'un côté, et j'ai aussi des amis beaucoup plus radicaux de l'autre qui ne vont jamais voter à une élection, et j'essaie d'écouter, d'entendre et de parler à tous ces gens très différents, et je pense que malgré nos différences, malgré justement celle-là, une barrière qui semble totalement infranchissable entre ceux qui vont voter ou même qui sont candidats à des élections et ceux qui n'y vont pas, par principe, entre ceux qui croient qu'il faut prendre le contrôle, prendre le pouvoir pour transformer la société et ceux qui veulent abattre le pouvoir, etc. Il y a des tels a priori incompatibles qu'on n'arrive pas à s'entendre, et je pense qu'au fond, on souhaite la même chose. Ce qui nous unit, ce qui unit tous ces... Je dis nous dans le sens où je me sens de tous les côtés. Je me sens totalement solidaire d'un côté avec les zadistes, et de l'autre, je, je, je vote encore aux élections quand il y a un candidat qui me semble intéressant. Et sur le principe, j'aimerais qu'il y ait des candidats qui soient satisfaisants par rapport à mes attentes. Et je crois à la démocratie représentative, ce qui me semblait un peu absurde. Je pense qu'elle peut fonctionner, elle pourrait fonctionner beaucoup mieux qu'elle ne le fait. Je ne pense pas qu'on puisse vraiment l'abolir totalement. Donc voilà, c'est comment réunir tout ce spectre de personnes qui ont en commun de vouloir une transformation, de vouloir sortir du productivisme, de la domination du capitalisme néolibéral. Pas forcément l'abolition totale du capitalisme, ça moi, à titre personnel, je n'y crois pas. Je pense qu'on peut simplement le brider, le limiter, le placer sous le joug de normes d'intérêt commun, d'utilité publique, mais je ne vois pas comment on pourrait s'en passer totalement. Bon, ça, c'est aussi des débats. Tu vois, et comme donc, la question, c'est comment arriver à dépasser des débats théoriques a priori où on va se taper sur la gueule entre les multiples courants marxistes, les anards et ceux qui sont dit l'un ni l'autre, pour arriver à faire union, proposer des choses concrètement, faire avancer, faire changer les idées. Il y a énormément d'initiatives qui sont malheureusement en conflit les unes avec les autres. Donc c'est comment on arrive à créer un front qui ne soit pas, dès le départ, miné par des divisions internes. Ça, c'est une très très grosse question. Comment être tolérant ? Au fond, c'est ça pour moi la question. Comment arriver à être tolérant, à tolérer des différences pour vouloir quelque chose de commun ? Alors, tu m'excuseras le parallèle, parce que dans un sens, c'est totalement déplacé, parce que ça n'a vraiment rien à voir comme situation, mais je n'ai pas pu m'empêcher de penser à la résistance et au Conseil national de la résistance. Voilà, comment, à un moment donné, dans une situation de crise très grave, des gens très, très différents et même fondamentalement opposés arrivent malgré tout à s'unir contre un ennemi commun. Voilà. Et donc, mon sentiment, c'était ça. Même, tu vois, c'était juste avant la mise à l'arrêt générale, mais je sentais bien qu'on était arrivé au terme de ce cycle néolibéral, enfin d'épuisement complet de cette dynamique, et que les choses allaient forcément exploser d'une façon ou d'une autre. Enfin, j'imaginais pas du tout que le virus, même il y a 2 mois, je voyais pas du tout le virus comme pouvant causer une telle catastrophe. Hein. Comme tout le monde, je pensais que ça resterait une affaire chinoise qui aurait peu de conséquences dans le reste du monde. Donc c'était ce sentiment qu'il faut trouver une façon d'unir des forces très très différentes. Je ne sais pas comment faire. J'en ai aucune idée. Je ne suis pas un très bon organisateur moi-même, donc c'est compliqué de lancer une idée et de ne pas être capable d'assumer derrière. Mais j'aimerais bien que des gens très différents puissent se retrouver pour se dire, voilà, il y a des façons de mettre en réseau, mettre en lien, se rencontrer, parce qu'il ne s'agit pas que de faire des échanges immatériels à distance. Il faudra aussi avoir des moments de rencontre, des moments de travail commun, de projet commun. Voilà. Comment faire ça bien pour avoir un impact durable, fort, puissant. Voilà. Encore une fois, c'est vraiment un appel très très vaste, mais je ne sais pas du tout comment faire. Mais je sais que c'est le moment, parce qu'on est en plus dans cette situation-là d'attente, on est tous coincés chez nous, pour ceux qui sont en télétravail ou en repos forcé, on est coincés et on voit plein de gens écrire plein de trucs. Moi, je n'ai pas le temps de lire tout ce qui passe, mais je vois qu'il y a des quantités de tribunes passionnantes parfois à lire. Donc voilà, comment arriver à faire en sorte que ces énergies puissent se nourrir mutuellement et produire ensemble un mouvement commun.
1: Oui, je ne sais pas si, ouais, effectivement, le confinement peut nous permettre de un peu tester de nouveaux modes de vie. En tout cas, il permet peut-être au moins de vivre quelque part au ralenti. Je ne sais pas si ça peut offrir une certaine prise de distance, de recul avec ce qui se passe pour le réfléchir. Après, je sais que dans cet appel, tu mentionnais par exemple l'atelier d'écologie politique de Toulousain, je crois, qui pouvait être une sorte d'exemple intéressant. Est-ce que j'avais bien compris ? Et dans ce cas-là, est-ce que tu peux peut-être en parler ?
0: Non, mais je ne le connais pas du tout, j'ai vu de l'extérieur. D'accord. Je ne suis pas dans ce réseau-là, j'ai juste regardé un peu ce qui existe. Non, parce que c'est aussi une des questions que j'avais. Si tu veux, pour moi, le point précis sur lequel je voulais avancer une proposition, c'est comment faire en sorte de mettre en réseau, d'un côté, des militants, de l'autre, des universitaires. Il y a parfois des universitaires qui sont en même temps militants. On est quelques-uns à avoir un pied de chaque côté. Mais au fond, on voit souvent dans le monde une tribune de 1000 chercheurs. Il y a régulièrement des tribunes de groupes de chercheurs qui interviennent sur tel ou tel point. Donc, Donc cet atelier d'écologie politique qui est parti de Toulouse, maintenant qu'il y a d'une antenne à Dijon, un pied à Paris, visiblement, donc très récemment a aussi fait paraître un texte collectif. Donc il y a des groupes d'universitaires qui ont une conscience écologique très aiguisée souvent, mais qui ne sont pas forcément très politisés. Et de l'autre côté, il y a des militants qui sont parfois... positions très, très variables, mais qui ne sont pas forcément en lien avec des milieux universitaires. À mon avis, on ne réfléchit pas que à l'université, c'est un peu le préjugé absurde de certains qui sont dans cet univers, hein, dans le monde de l'université et de la recherche. Et donc, il est très, très important d'arriver à trouver des circulations entre ces deux types d'espaces. Voilà, c'était ça un peu l'enjeu que je me donnais, de faire communiquer ces espaces. Voilà, donc je ne sais pas si... Concrètement, je vois pas comment le faire avancer. C'est pas une fédération, parce que c'est de créer une nouvelle organisation, bien sûr, mais plutôt une mise en lien, mise en rapport, et donc des journées de rencontres. Mais encore une fois, je lance l'idée pour que quelqu'un la reprenne, en espérant que ça puisse donner quelque chose.
1: Et après, par rapport à ce dont on parlait précédemment. Je ne sais pas si une sorte de cas concret d'application, le virus et ce qui l'amène à nous regarder en ce moment. Je pense notamment, je reprends un peu certaines grandes lignes donc de ton livre, hein, qui nous parle en fait de ce que le capitalisme ou la modernité ont pu hériter de la religion chrétienne, et notamment cette coupure, cette séparation, je pense. Entre l'humain et le reste du vivant. Je pense aussi, je parle de ça parce que tu appelais à la fois en fait à dans le premier Occupation du monde, le premier opus, à une révolution dans les sciences sociales qui permettent de nous penser en tant qu'êtres sociaux mais dans des milieux. Et là, ça me semble hyper pertinent, en fait, actuellement, en tout cas. Et c'est, en fait, je pense que c'était lié aussi, tu parlais un peu du besoin d'une révolution éthologique, en fait, d'un rapport à repenser, en fait, aux autres êtres vivants. Et est-ce que là, on n'a pas peut-être une sorte peut-être de cas pour démarrer une forme de réflexion, parce qu'effectivement, il y a la question du virus et surtout de sa propagation telle une traînée de poudre à travers le monde. C'est aussi en lien avec ces marchés des animaux sauvages, la question des animaux domestiques et qui sont surtout élevés de manière industrielle et qui du coup se transmettent un nombre de maladies hallucinantes, et tout ça en contact aussi avec l'être humain. Donc je ne sais pas si ça peut être aussi peut-être une piste.
0: Oui, bien sûr, mais il y a plein de gens qui travaillent sur ces questions, donc je ne suis pas le mieux placé pour... Peut-être que vous pourriez essayer de faire parler Frédéric Keck, par exemple. Je pense qu'il est disponible, il fait beaucoup d'interviews dans tous les médias, mais peut-être que ça l'intéresserait de parler de façon un peu plus approfondie et plus lente, disons, dans ce cadre-là. Non, moi, ce que je vois surtout, outre le fait que l'arrêt de la circulation permet aux animaux de reprendre possession de la ville un petit peu plus. J'ai vu passer quelques images amusantes. Mais surtout, je crois que le virus, c'est l'occasion de nous rappeler que nous sommes des animaux. Je crois que c'est peut-être ça le point le plus intéressant. Donc c'est cette mise à l'arrêt, le temps est suspendu, et on est obligé de se regarder nous-mêmes, de réfléchir aux gestes machinaux qu'on faisait, et on se rend compte que on ne peut plus les faire, et c'est parce qu'on ne peut plus les faire qu'on se rend compte à quel point on est des animaux tactiles, on a besoin de se toucher, surtout les Italiens d'ailleurs, c'est dramatique pour eux, parce que c'est une culture, surtout dans le sud, à Rome, où on se touche énormément. Donc, comprendre que nous sommes des animaux et que nous devons à la fois maîtriser, que nous sommes fragiles, que nous pouvons être détruits par des toutes petites bestioles qui vivent en nous, que au fond nous sommes des réservoirs de bactéries, nous sommes remplis de quantités d'organismes qui vivent en nous, que nous ne sommes pas du tout autonomes de ce point de vue-là. Alors, nous ne sommes pas une unité au sens strict, et que de même que nous avons besoin des autres, tu vois, c'est plutôt cet élément-là qui me semble là frappant dans ce que produit le virus, hein, dans toutes les on n'en a pas parlé, mais il y a eu d'autres interventions auparavant, hein, un peu évoqué ces questions des émotions produites par le virus. Il se passe énormément de choses, mais je crois qu'il y a un élément important qui est de se rappeler que nous sommes finalement des animaux assez particuliers qui vivons avec d'autres animaux. Donc c'est ça effectivement qui est une expérience de pensée que beaucoup de gens doivent se faire. Alors je sais pas, c'est compliqué après de savoir ce qui se passe dans les têtes de tous les confinés, et tout le monde ne pense sans doute pas la même chose, mais là au moins il doit y avoir une réflexion qui se fait et qui va peut-être changer nos façons de nous comporter. Donc je suis pas, de ce point de vue-là, je suis assez optimiste sur l'expérience d'être seul face à soi-même. Alors c'est compliqué aussi parce que les conditions sont très différentes pour les uns les autres. À ceux qui ont la chance d'être dans des familles joyeuses, dans des lieux sympathiques, et puis à ceux qui sont dans des familles difficiles. Moi, je pense, on parle beaucoup des femmes battues. Moi, je pense aussi aux enfants qui doivent être victimes d'abus sexuels vu l'ampleur de la pédocriminalité en France qui n'est quasiment pas poursuivie. J'ai très très peur pour le nombre de petits enfants qui doivent être en train de subir des choses horribles. Donc, il y a des choses, des histoires tragiques qui doivent se passer ici ou là, des gens qui sont dans des conditions très difficiles. Mais globalement, ça va quand même plutôt faire penser qu'on peut alors aussi sortir de ce temps. L'action de la temporalité est absolument cruciale. Dans le nouveau livre, il y a un chapitre qui est écrit et que je vais un peu modifier en fonction de la situation contemporaine, de l'expérience qu'on vit, de cette sortie justement d'un temps occupé. Dans cette idée d'occupation, il y a le côté occupation de l'espace, mais aussi l'occupation du temps, le fait d'être busy, hein, le business, c'est une occupation du temps. Et là, c'est un élément qui vient de très très loin de la morale chrétienne, hein, des moines qui doivent être tout le temps occupés à faire quelque chose de leurs mains. Donc cette occupation est suspendue pour l'instant. On a, pour ceux qui ont ce télétravail qui peut être parfois assez pesant, mais malgré tout, on sent que les contraintes temporelles sont relâchées, parfois totalement suspendues, et ça ouvre sur quelque chose d'autre, ça permet de réfléchir autrement, de se repenser autrement, et donc de repenser autrement un rapport possible au monde où on sent aussi par la séparation. C'est comme cette impossibilité de se toucher nous révèle à quel point on a besoin de se toucher et à quel point les enfants ont besoin d'être touchés pour devenir humains, hein, dans leur développement, et de même d'être coupé de la nature. Moi, c'est la chose qui me fait souffrir énormément, c'est les parcs sont fermés, j'ai des arbres avec qui j'ai des contacts, disons, personnels, je ne peux plus voir mes arbres, et ça me manque beaucoup de ne plus aller, il y a certains arbres qui me manquent, et je me sens diminué physiquement et mentalement de ne pas avoir cet accès-là, donc le manque de nature se fait aussi sentir de ce point de vue-là. Voilà. Donc je crois qu'il y a plein d'expériences qui sont en train de se produire et on verra ce que ça donne, mais globalement, il y a le confinement agit comme une sorte d'expérience personnelle de redéfinition du rapport au monde possible. Voilà. Et je pense que l'expérience est tellement inhabituelle, va être tellement longue, tellement pesante, que tout le monde va être transformé par cette expérience. Enfin, beaucoup de gens seront transformés, je crois.
1: Et ça me fait d'ailleurs peut-être penser, ce temps du confinement, est-ce qu'il... Parce que j'ai déjà entendu parler, en fait, au cours d'interventions ou lors d'échanges avec des pairs ou des publics, sur peut-être l'émergence d'un nouvel âge spirituel dont tu vois peut-être les prémices ou que tu souhaites également, qui pourrait émerger ou qui émergerait des ruines d'un capitalisme contre nature. Et est-ce que tu vois en tout cas ce temps peut-être de confinement, en tout cas propice à des formes de peut-être de spiritualité? Est-ce que tu as envie de parler un petit peu de ça par rapport aussi à ton travail de recherche?
0: Oui, non, ça c'est une observation que je fais globalement parce que je crois que je perçois autour de moi, je vois de plus en plus de gens qui s'intéressent à de plus en plus de choses qu'on pourrait appeler ésotériques. Donc tu parles d'un nouvel âge spirituel, donc c'est effectivement ce côté New Age qui ressort de plein de façons différentes. Je crois que l'ampleur qui est en train de prendre le mouvement écoféministe est là vraiment fondamentale. C'est peut-être le courant qui apporte une légitimité à la dimension spirituelle. Dans tous les mouvements politiques militant, c'est le seul qui est porteur de cette dimension spirituelle, qui était assez étrange pour les Français au départ, parce que c'est une chose qui est américaine, qui est une reformulation par des féministes américaines qui étaient chrétiennes, enfin, chrétiennes ou juives d'ailleurs parfois, mais qui reformulaient leur spiritualité en fonction de leur engagement écoféministe, et c'est devenu une dimension fondamentale de ce mouvement, et ce mouvement prend de l'ampleur en France, je pense, depuis 4-5 ans au moins, et il apporte, donc avec la fameuse question des sorcières derrière, même si tout le monde ne met pas beaucoup de spiritualité dans les sorcières, je pense qu'il y en a quand même une, et si on regarde qu'est-ce qu'étaient vraiment les sorcières, quelle tradition est impliqué là-dedans. Donc voilà, par ce biais-là, déjà, ça, il y a une visibilité, mais sinon, de façon beaucoup plus diffuse et parfois un peu honteuse, parce qu'on ne va pas le dire en public, on croit à ceci, on croit à cela, on s'intéresse à ceci, à cela. Voilà, moi, je suis sensible à la Lune depuis très longtemps, mais du coup, je me suis intéressé aussi à l'astrologie, parce qu'au Moyen-Âge, il y a de l'astrologie, donc je me suis un peu intéressé à des questions astrologiques, et je trouve ça passionnant. Et donc là, j'observe avec beaucoup d'intérêt le fait qu'on est dans une conjoncture Saturne-Pluton, qui est très rare, hein, parce que c'est des planètes qui ont des cycles lents, et ça peut paraître absurde, mais comme tu faisais référence au New Age, il y a 50 ans, on était dans une période qui était aussi une conjonction Saturne-Pluton, hein, qui a eu lieu dans les années 65-67, et qui correspond exactement au déclenchement d'un mouvement de protestation culturelle très profond, d'où est sorti le premier grand mouvement d'écologie politique, un mouvement très fort qui a quand même, alors qui n'a pas ébranlé complètement la société industrielle, mais qui a eu un impact énorme, sauf que, en gros, le mouvement a duré 5 ans, le mouvement mondial a duré... partant de Californie vers 65-66, a atteint le monde. Alors, il a plein d'aspects différents, bien sûr, hein, c'est, selon les pays, ça a pris des formes très différentes, mais il y a eu un mouvement global de contestation mondiale, dont la dimension écologique était un aspect vraiment important. Et il est possible, là, qu'on revive quelque chose d'autre et qu'il y ait à nouveau, alors je ne dis pas que c'est la conjonction Saturne-Pluton hein, qui a une causalité immédiate, mais c'est intéressant à observer. Donc en tout cas, il y a des gens qui s'intéressent à l'astrologie, qui s'intéressent à plein de choses. Le chamanisme intéresse beaucoup de gens. Hein, derrière tout l'intérêt qu'il y a pour les travaux de Descola et d'autres anthropologues, on sent quand même poindre quelque chose qui est une fascination pour ce chamanisme, pour un rapport à la nature qui veut dire que dans la nature, il y a des esprits, et que c'est par la nature qu'on a accès à des esprits, qu'il y a des esprits de la forêt. Voilà, il y a des formes, disons, de spiritualité qui peuvent être accessibles et qui... Alors, pour donner une formule très très générale, si tu veux, je pense que c'est la seule alternative sérieuse au capitalisme. Donc c'est assez brutal dit comme ça, mais au fond, qu'est-ce que c'est que l'économie ? L'économie, c'est le fait de prendre les moyens pour des fins. Alors ça, c'est une chose qu'on trouve, Max Weber dit très clairement à certains endroits, même Marx le dit aussi. Voilà, l'économie, c'est le domaine de l'utile, et la domination de l'économie, c'est prendre l'utile pour une finalité, alors que l'utile est utile à quelque chose. Rien n'est jamais, l'utilité ne peut pas être une finalité en soi. Or, l'utilité est la notion ultime pour les économistes. Hein, qu'est-ce qui détermine la valeur aujourd'hui ? C'est l'utilité individuelle. On ne sait pas ce que c'est l'utilité, mais c'est utile pour des individus. Et on suppose que leur utilité, c'est simplement en fait, leur jouissance matérielle des objets, et rien d'autre. Donc, au fond, qu'est-ce que c'est que l'économie comme système symbolique ? Tu as pris à ce niveau-là, pas seulement le niveau concret, l'économie comme système symbolique, c'est un système dans lequel il n'y a plus d'autre finalité que la jouissance des objets. Et on suppose qu'il n'y a rien, il n'y a plus de sens. Hein, c'est ce que Castoriadis appelait l'insignifiance. Il n'y a plus aucun sens. Marcel Gauchet, qui est un auteur réactionnaire, sur lequel je m'appuie beaucoup, parle de désymbolisation, qui est un mot extrêmement important, je crois aussi. Donc cette absence de sens, c'est ce qui fait le cœur de la domination économique. Et qu'est-ce qui peut rajouter du sens ? Eh bien, c'est tout simplement dire qu'il y a d'autres valeurs, d'autres idéaux, d'autres horizons que celui de la marchandise. Et au fond, c'est ça le spirituel. Ce spirituel, ce n'est pas forcément se connecter aux esprits, qu'on veut faire de l'astrologie, penser qu'il y a d'autres dimensions invisibles qui existent, peut-être qu'elles existent. En fait, c'est à chacun de décider pour soi si on y adhère ou pas. Mais c'est tout simplement le fait de redonner un sens. Voilà. Et le spirituel, c'est exactement ça. C'est se dire qu'il y a d'autres sens, d'autres valeurs. Ça peut être le beau, ça peut être la sagesse. Voilà. Il y a plein de voies différentes pour trouver un autre horizon que simplement la consommation. Et au fond, voilà, juste pour dire très simplement, il n'y a pas d'autre issue à la domination néolibérale que retrouver ce sens. Et la façon la plus efficace, il me semble, c'est de le revendiquer très fortement. Et c'est en cela que, bizarrement, je me sens de plus en plus écoféministe de ce point de vue-là, parce que c'est finalement la tradition dans laquelle je suis le plus à l'aise, même si c'est un mouvement qui implique très souvent des formules non mixtes dont je suis exclu par définition. Mais ça ne me dérange pas du tout.
1: En tout cas, je te remercie beaucoup.
0: Non, mais merci à toi.
1: Pour ta disponibilité.

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0: les bonbons. Est-ce qu'on prépare quelque chose pour moi?
1: Bon, c'est chaud, donc ici, je vais faire le pansement, voilà.

0: quel âge? Tu as vomi?
1: Oui.
0: Tu as eu mal où? Montre-moi avec la main. Là, bien à droite. Et là, en haut. Sous la côte. Non. Et là, derrière. Du côté du rein, non, pas du tout.
1: Non.
0: Non. C'est bien là que tu as eu mal.
1: Oui.
0: Tire la langue. Il faut que lui donne les symptômes. Mais je vais t'opérer, je vais te guérir. Tu sais ce que je vais te faire?
1: Non.
0: Non. D'abord, c'est l'infirmière qui va venir. Elle va bien te peindre pour tuer les microbes sur la peau, tu sois bien propre. Puis on va t'habiller avec une chemise de nuit toute propre. On va te mettre des bottes et on va t'emmener en salle d'opération. Puis après, tu seras guéri. D'accord?
2: Alors, tu sais, je suis le médecin qui va t'endormir demain. As-tu déjà été endormi dans ta petite vie?
3: Tu vois, en salle d'opération.
2: Jamais.
3: On va rester
2: donc,
3: avec toi.
2: Une grande première.
3: Oui. Tu vois, on t'a fixé
2: et
3: le bras.
2: Pour commencer l'anesthésie demain matin.
3: On t'a fixé les jambes.
2: Une
3: pour que tu sois bien calme et bien immobile.
2: Pour
3: sur
2: que
3: la
2: tu arrives au bloc opératoire tout à fait tranquille.
3: Ça va? Ça ne te sert pas trop?
2: Alors, il y a une chose qui est très importante, c'est que cette nuit.
3: Ça, c'est la lampe opératoire.
2: À partir de ce soir,
3: qui éclaire très
2: tu restes bien sans manger et sans rien voir.
3: Éclairer
2: pour ne pas être malade.
3: Où le chirurgien va t'opérer.
1: Vous allez bien endormir, je ne vais pas me réveiller pendant l'opération.
3: Non, ne t'inquiète pas, tu vas bien dormir. Ça va d'ailleurs être le moment maintenant.

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0: générée en dessous. Donc là.
1: Et donc si on en revient à l'époque des radios pirates et de la mobilisation, du coup, c'est venu. Donc il y a un canal, ce que tu as disais tout à l'heure, c'est qu'il y a un lien direct entre l'historique de la lutte antinucléaire et de la radio pirate de Fessenheim avec les radios que vous avez faites ici, en gros. Vous vous êtes inspiré d'eux.
0: C'est-à-dire que comme au niveau CFDT, on n'était pas bloqué sur le fait que l'usine était le lieu matriciel de la révolte, mais que c'était la population. À ce moment-là, à partir de ce moment-là, les gens ont pu réfléchir ensemble sur des méthodes de lutte différentes. Et dans ces méthodes de lutte, il y avait les radios. On commençait à en causer des radios libres. Mais ça ne se faisait pas. Mitterrand n'avait pas encore fait radio riposte, attention. Donc il fallait essuyer les pots cassés ici. Et c'était ce moyen-là. Et initialement, c'était dans la volonté que ça soit global sur la population, mais la CGT n'était pas dans cette logique-là, puisque la CGT défendait le monopole d'État des radios et télé, la radio et télé publique. Donc, par contre, le côté anti-nucléaire, petite structure, comme était la CFDT à ce moment-là, petite bagarre, gens, petits groupes et tout ça, permettait d'être mobile et de diffuser les informations au jour le jour qu'on ne pouvait pas avoir dans les radios et dans les télés normales, voire dans les journaux.
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1: Du coup, quel type d'informations vous diffusiez ?
0: C'était sur les... Au démarrage, c'était sur les manifestations, sur comment les gens ressentaient les choses et tout ça, comment ils les vivaient. Et très rapidement, il y a eu tous les phénomènes culturels que 79 a amenés, musique, théâtre, jazz, tous ces trucs-là, tout ça s'est enclenché pour amener à ce que c'était tous des gens qui venaient ici, qui n'étaient pas très connus ou commençaient à être connus, qui étaient là. Et le fait de passer dans une radio libre, quand elle a été lancée, permettait de monter un peu. Et comme c'était couplé à des spectacles qui avaient lieu en même temps, il n'y a jamais eu autant de spectacles dans la région de Longwy, organisés de manière, j'allais dire, un peu libertaire. Il y avait quelque chose tous les trois jours. Donc c'était fou. C'est-à-dire qu'il y avait les bagarres, les actions, et il fallait qu'on réussisse à se retrouver autour de moments culturels. Ça, c'est pas CGT compatible. Ça ne sera CGT compatible qu'à partir du moment où, trois mois plus tard, qu'on ait démarré, la Confédération CGT, bousculée par les militants CGT de la région, disent « on veut faire une radio qui va annoncer la manifestation du 23 mars 79 ». Et où la Confédé dit « ok, on paye l'émetteur, pas de truc clandestin, un gros émetteur dans l'ancien hôtel de ville avec des journalistes professionnels payés par la CGT, dont Marcel Tria, Dupont et tout ça ».
1: Donc ça a été Radio Lorraine-Cœur d'Acier, c'est ça ?
0: Ça, c'était Radio Lorraine-Cœur d'Acier à partir de mars 79 pour être un moyen d'information du mouvement de la manif du 23 mars 79. Mais ça faisait aussi parce qu'ils ont été bousculés. Quand la CGT, les militants CGT se rendaient compte que Radio SOS Emploi, avec ses moyens dérisoires, qui fonctionnait et qu'elle était écoutée et entendue et que les gens pouvaient s'en servir, notamment les jeunes CGT ont bousculé pour avoir une radio à eux. une radio CGT, qui au démarrage ne devait durer que 15 jours, 3 semaines. Donc il a duré un an et demi.
1: Ils ont récupéré votre idée, en fait, quoi.
0: Ils n'ont pas récupéré l'idée, parce qu'ils étaient très, très structurés. Ils ont récupéré l'idée au sens large d'une radio, oui, mais avec de l'argent, avec le soutien de la mairie communiste, dans des locaux protégés.
1: Du coup, la radio c'est Radio SOS sans emploi. Peut-être tu peux dire en mots comment elle a été créée, pourquoi ce nom ?
0: Radio SOS emploi, parce que l'action qui a été choisie au démarrage pour annoncer les fermetures de les licenciements, c'était la mise en place d'un SOS sur le machin qu'on ne voit plus ici, qui était un crassier, qui était le plus haut crassier d'Europe, qui récupérait la crasse des usines qui étaient au pied, là où il y a le golf aujourd'hui. Et donc, il y avait trois lettres SOS qui ont été fabriquées, des lettres de 2,5 mètres de haut. Donc, il avait fallu monter en haut du crassier et arrimer. Mais pour ça, je pense que Serge a beaucoup décrit ça dans le bouquin. Donc, voilà. Mais donc, SOS emploi, c'était pour dire... Il n'y a pas que les usines, c'est un problème d'emploi au niveau d'une région. Et SOS, c'était pas un appel au secours, c'était pour dire il faut se bagarrer. Hein, les choses sont... Parce que ça pouvait apparaître comme défaitiste, lancer un SOS. En réalité, non, c'était un symbole fort, puisque dès qu'on arrivait à Longwy, ce qu'on voyait, oui, il y avait les lettres, mais il y avait à l'intérieur des lettres des ampoules et... ça marchait toute la nuit, le SOS. Donc on voyait avec de l'électricité qui était piquée à l'usine en bas. Donc voilà, ça c'était, c'est tout des petites biche-bouilles, là, des petites merdes qu'on fait et qui raccordent ensemble tout le monde. Et ça permet de rassembler une communauté de gens sur des trucs précis où quelqu'un qui n'est pas ouvrier ou intellectuel ou ci ou ça, il peut avoir sa part de boulot. Et que sa part de boulot fait partie d'un truc global sur lequel on a un accord général.
3: 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Ce soir, plusieurs sidérurgistes vont vous parler des problèmes d'emploi qui se posent dans le bassin. Il y a Angelo qui va vous parler de l'occupation du crassier, Nordine vous parlera de la journée du 19 et Claude vous parlera de la journée des portes ouvertes. Alors Angelo, tu vas nous parler de l'occupation du crassier, qu'est-ce qui se passe exactement là-bas ?
4: Alors on occupe le crassier personnel dans le but d'appeler la population à l'action vu les...
5: Enfin, les problèmes voilà, qui se posent, les problèmes d'emploi.
4: Voilà, les problèmes d'emploi qui se posent tous les licenciants en 2020. Alors, nous avons installé un SOS au sommet de Crassier. SOS-là, c'est surtout un appel à la lutte pour que la population se joigne à tout.
5: C'est pas un signal de détresse, quoi.
4: Non, c'est pas un signal de détresse. C'est un signal de détresse. On appelle les gens à prendre confiance, à garder espoir, car nous allons entrer dans une action où il faut sauver notre bassin. Donc on a toujours travaillé là, on a toujours vécu là et on doit rester là.
5: Un crassier, c'est une espèce de tas de poussière d'habitude qui s'intéresse aussi, alors j'en ai maintenant.
4: Eh bien, un crassier, déjà, c'est un dépôt de passe de l'île et un peu en dehors de l'île, à l'écart de la ville. Alors ce crassier-là est abandonné depuis 10 ans et on a voulu s'en servir pour représenter le symbole de notre sidérurgie, car c'est le symbole de notre sidérurgie. Et depuis que nous avons installé ce SOS dessus, les gens s'y intéressent tous les soirs et toute la nuit, le SOS est allumé. Les gens de passage s'arrêtent, le photographient, les enfants dans les écoles en parlent, ils en font des dessins et un camarade a même fait une chanson.
3: Claude, demain vous organisez une journée porte ouverte crassier. Tu peux me donner plus de détails sur cette journée ?
6: Oui, c'est demain que ça se passe au du crassier. Alors le chemin est fléché, il faut prendre la route de Saint-Charles en venant de Longwy-Baff. Alors cette journée pour nous, ça sera l'occasion de se retrouver ensemble, de lutter de la situation qui est faite, et surtout de l'action amenée. Pour occuper ce crassier, nous avons dû nous battre. Le premier jour, la direction du Nord s'est dépêchée à couper le chemin d'accès. Dimanche, les responsables de l'usine sont les lieux, accompagnés d'un huissier. « Qu'est-ce que vous espérez ?» disait-il avec hargne. espèce. Ce que nous espérons, c'est la lutte, c'est l'union de tous les travailleurs, on nous répond. Les militants n'ont pas cédé et ne céderont pas. Le SOS ont fabriqué de leurs mains, ils l'ont monté de leurs mains. La lumière brillera le temps qu'il aura, le temps pour lutter. Avec vous, Nara.
1: J'ai l'impression qu'il y avait cette ambition de travailler à l'échelle du territoire qui était importante pour comprendre les choses d'un point de vue systémique. C'est ça, pour pas s'enfermer dans les détails ou dans les sujets précis, quoi. C'est ça.
0: Régional, c'est peut-être un bien grand mot, parce que déjà à ce moment-là, le bassin de Longwy, qui incluait Villerue, ben on n'était pas dans le même point d'accord. C'était Longwy autour, c'était 10 km autour. C'était pas 30 km autour. Déjà, il y avait ça. De la même manière que ce qu'il y avait en Moselle, ça collait pas. Et en réalité, je pense que ça vient aussi parce que syndicalement, la CFDT était en avance sur la manière de concevoir une zone de combat.
1: C'est-à-dire, c'est très intéressant.
0: C'est-à-dire qu'on était dans l'époque de l'autogestion, de l'autogestion. Ça fait bizarre aujourd'hui de dire ça. Donc c'est-à-dire qu'on était dans une logique où il fallait qu'il y ait le maximum de personnes qui puissent s'exprimer et dont on tienne compte, et que les idées étaient bonnes chez tout le monde. Et qu'ensuite il y avait une manière de les adapter, les idées. Que quelqu'un qui était... C'est des exemples qu'il y a eu, par exemple, à la radio, des personnes qui étaient analphabètes étaient en même temps les meilleurs techniciens pour la radio. Ça, c'est des choses qu'on s'est rendu compte à la fin de la radio. On ne savait pas que des personnes étaient analphabètes. Et pourtant, c'était elles qui nous dépannaient pour tout ce qui était là, tous les problèmes techniques à la radio, parce que la radio a duré, en gros, de décembre 78 jusqu'octobre 79. Et on s'est rendu compte à la fin qu'il y avait des gens analphabètes. On ne savait pas. Ça, c'est quand même bizarre. Et ces analphabètes, ces personnes qui ne savaient pas, eh ben, ils avaient fait leur boulot comme tout le monde. Et donc là, l'importance de la lutte, pour moi, elle était là, dans les révélations comme ça. Et je sais, en gros, qu'il s'est passé... Toutes ces choses-là se sont passées de cette manière-là au sein de Radio SOS Emploi. Il y avait plein de gens autour dont on n'aurait jamais imaginé qu'ils auraient participé un jour à une émission de radio. Et ce phénomène-là s'est retrouvé amplifié quand il y a eu Lorraine Cœur d'Acier au sein de Lorraine Cœur d'Acier, où des gens qu'il était hors de question, qui n'auraient jamais... Des gens qui pouvaient être bègues, tout ça, qui du coup en sont arrivés à oublier, entre guillemets, leur bégaiement, et qui ont participé. Donc c'est quand même pas terrible dans une radio, de causer dans une radio en étant bègue. Ben, c'était possible.
1: Malgré les journalistes professionnels, malgré le côté un peu contrôlé par la CGT.
0: Non, parce que les journalistes professionnels, eux, avaient une logique qui était celle de la libre expression. Ça, c'était très surprenant. Puisque quand j'avais... Alors, c'est assez rigolo, parce que ça, c'était la prise de position des journalistes professionnels, qui m'avaient d'ailleurs décrit, qui allait jusqu'à dire, dans une interview que j'avais fait pour le journal qu'on avait fait à la CFDT, qu'il était même possible que, aujourd'hui, quand on dirait ça, que quelqu'un de facho pouvait s'exprimer à l'antenne à condition qu'on ait des arguments pour causer avec et démolir. On dirait ça aujourd'hui, c'est moyen. Ça, c'est dans une déclaration de Marcel Tria à l'époque. Donc, déjà, ça, c'est surprenant. Mais le contexte avec les journalistes professionnels qui prenaient ces positions-là et qui laissaient cette parole et qui permettait l'ouverture. Dans le même temps, je suis un exemple assez bizarre, puisque je suis, je pense, une des très rares personnes qui a été virée des locaux de Lorraine Cœur d'Acier par un militant CGT, qu'on aurait qualifié de stalinien à l'époque, qui, quand il m'a vu arriver dans les locaux de Lorraine Cœur d'Acier pour rencontrer Marcel Tria et Jacques Dupont, faire des interviews, m'a viré des locaux. contre leur avis à eux. Et alors que il était tout à fait possible, moi j'étais scié, c'est quelqu'un qui ensuite est devenu un copain parce qu'il a fait partie des dissidents CGT. Mais voilà, quoi, je veux dire, moi quand je me relate ces choses-là, je me dis qu'on est dans un monde aujourd'hui qui est bizarre. C'est-à-dire que je n'aurais jamais imaginé ça. Mais ça a été... Ensuite, j'ai pu aller recoser à la radio, à Lorraine Cœur d'Acier, j'ai pu. Mais il est difficile d'imaginer les rapports de haine qu'on avait entre Radio SOS Emploi et Radio Lorraine Cœur d'Acier. Alors que les objectifs étaient les mêmes. Enfin, bon. Moi, ça me semble... aujourd'hui, c'est de la folie.
1: Bon, en même temps, quand on voit la gauche en ce moment...
0: Oui, c'est-à-dire que nous, et surtout il y avait le poids du Parti communiste, qui était le poids, et à ce moment-là, l'ensemble des communes de coin étaient communistes, et du communisme du vrai. Hein, de voyage en Allemagne de l'Est, en Russie, tout ça, en URSS. Donc on était dans du sérieux, là. Et nous, les gauchistes, ça passait pas.
1: Et du coup, je reviens juste sur le lien avec Radio Verte Fessenheim et sur avec le mouvement antinucléaire et qui a amené à cette manifestation antinucléaire dont tu parlais au début là. Mais en termes de méthode, au-delà de la radio, est-ce qu'il y a d'autres choses qui vous ont été transmises ?
0: C'est-à-dire que avant même, le truc, c'est que moi, je suis déjà dans les années, au moment de la construction de Katnum. Donc c'était dans le milieu des années 70.
1: La centrale nucléaire de Katnum.
0: Centrale nucléaire. J'étais déjà en manifestation, donc j'avais 18 ans, au point frontière, déjà des frontières, à Pâques, Thionville et tous ces trucs-là. Il y avait des manifs, bon, j'y étais. Donc c'est des choses... On en revient à la conception presque un peu sociologique de la CFDT de l'époque. Il y avait quand même, si je me prends moi, j'étais à Cresmalville en 77.
1: Donc une grande manifestation antinucléaire, très importante, où il y a eu un mort, qui a été un peu un point d'acmé du mouvement antinucléaire dans les années 70.
0: Complètement. Moi, j'avais jamais vu ça. C'était avant 79, c'était en 77. Et donc, c'est-à-dire que... Des gens comme moi, j'étais pas le seul dans le coin ici. Et on pouvait amener dans cette idée générale d'autogestion, de petites structures, de petits groupes. Donc, contraire à la CGT, très usine et tout ça, on était ailleurs. Et donc, il fallait qu'on arrive à dépasser tous nos différends entre nous pour avancer. Et ça, on le faisait. Et je crois que moi, c'est une des grandes richesses de tout ce qui m'a formé pour la suite.
1: C'est-à-dire celle de travailler en petits groupes, de proche en proche, voilà.
0: Tout à fait. Et puis de se dire, tiens, est-ce qu'on peut faire un journal ? On ne va pas s'occuper de savoir s'il va être diffusé en 20 000 exemplaires, en 500. Est-on capable de le faire ? Et qui va nous aider à le faire pour faire ça, le diffuser ? La radio, c'était pareil, c'était là. Pour moi, tout était possible. Enfin, moi, et dans un contexte très répressif qui était quand même très dur.
1: Oui, en gros, je pense que je peux me permettre de résumer en disant que mai 68 ne s'est arrêté qu'en 1981, en gros. Et que pendant 10 ans, la France, une dizaine d'années, la France a été dans un tourbillon politique ce dont tu parles, la CFDT, et puis tout ce mouvement autogestionnaire, qu'il soit dans les usines ou qu'il soit dans les campagnes.
0: Parce que c'était l'IP, c'était le Larzac, c'était Malville, c'est tout ce que j'ai connu. Enfin, et nous ici, une grève qui était annonciatrice de 79, qui était la grève de la tôlerie de 74, qui employait toutes ces méthodes-là. Mais bon, là, si c'est ça, c'est là où je bossais. Mais si c'est ça, on repart pour une heure. Mais ça veut dire que c'est aussi décrit dans le livre de Sébastien, quoi. Donc,
1: l'ami, l'ami Sébastien disait que tu avais encore un truc à raconter que tu avais oublié et puis que moi aussi j'avais oublié de te faire raconter. Alors vas-y.
0: Ben, c'est-à-dire que l'été 79, qui voyait le déclin de Radio SOS Emploi en termes d'audition et de difficultés par rapport à Lorraine Cœur d'Acier qui était devenue une radio de libre expression et tout ça, et qui était ouverte à l'exception de mon problème. Donc on avait décidé que, comme on ne tenait pas la route par rapport à ça, de créer un journal qui s'est appelé L'Insurgé du Crassier et qui était, dont le premier numéro a été fait le fin août 79, et tout ça à l'occasion d'un rassemblement que Radio SOS Emploi avait suscité auprès des radios libres européennes de l'époque, c'est-à-dire qu'il y a eu une trentaine de radios libres qui sont venues sur Longwy, enfin plus précisément à Saint-Charles ici, pour causer de la libéralisation des ondes, que ce soit en France ou en Belgique ou en Allemagne et tout ça. Donc on s'est retrouvés en train de préparer ça. Ça s'appelait Radio Sans Frontières. Et le numéro 0 de l'Insurgé du Crassier a permis cette rencontre-là. Et à ce moment-là, il faut se resituer qu'en France, il y avait deux fédérations de radios libres. Il y avait la fédération avec Antoine Lefébure et l'Agence de libération des ondes, qui était en guerre entre elles deux. C'était peut-être des guerres très parisiennes, hein, ça. Et donc, ils étaient là tous les deux, il y avait tout ça. Et c'était d'essayer d'élaborer, par rapport à ce qui allait devenir 81, des actions permettant la libéralisation des ondes. A priori, dans des radios qui ne soient pas ce que c'est devenu aujourd'hui, c'est-à-dire des nostalgies, des trucs comme ça. Donc, on avait essayé de programmer ça avec des documents pour avancer sur ça. Le problème, ça a eu lieu. Le journal avait réfléchi. On a les gens, ça a été un week-end très bien, très intéressant. Plein de gens sont venus. Il y a eu des documents qui ont été sortis à l'époque. Mais après, SOS Emploi s'est arrêté. Et Lorraine Cœur d'Acier, qui avait refusé de participer à ça, c'est pour ça que j'avais été interviewé Tria et Dupont. D'accord. Voilà, je reviens. C'était pour ça, où il disait qu'il fallait que tout le monde ait la liberté d'expression, même quelqu'un d'extrême droite. Et à ce moment-là, on s'est retrouvé en train de... La radio n'existait plus, il n'y a plus que le papier. Et ensuite, on est arrivé dans les, je dirais du côté français, dans les guéguerres intestinaux parisiennes, de qui veut être le chef de quoi, qui a amené à la libération des, entre guillemets, la libération des ondes, avec la loi Filiou de Mitterrand et tout ça. Donc,
1: oui, comme tout le reste, le passage au pouvoir du Parti Socialiste a fossoyé tous les acquis et toutes les constructions en cours du mouvement social des années 70, quoi.
0: Ben ça, c'est à peu près clair, c'est-à-dire que la mainmise de l'argent est arrivée très rapidement avec la notion, est-ce que la pub, c'est ça qui doit financer une radio ou pas? Donc il y en est resté un petit reste qui sont les radios associatives aujourd'hui. Donc sur Longwy, Lorraine Cœur d'Acier a fermé. Ensuite, nous avons essayé aussi de lancer une autre radio qui s'appelait Radio Sans Frontières, mais qui a échoué au bout de 2 mois parce qu'on était dans le même type que Fessenheim. Et on n'a pas tenu le coup. Et Radio Lorraine Cœur d'Acier a donné naissance à une radio interassociative qui, elle, continue d'exister aujourd'hui, parce que ça doit faire donc maintenant plus de 30 ans, et qui fonctionne de manière associative encore. Je ne connais pas son audience aujourd'hui parce que je ne suis plus dans la région. Mais voilà, quoi, c'est des choses qui ont perdurer aussi. Mais quand on regarde la partie associative par rapport à Énergie, Virgin, tout ça, dire qu'on s'est bagarré pour ça, ça fait quand même mal au ventre.
1: Bah merci pour le témoignage en fait, que je trouve extrêmement riche et qui, nous par rapport à la radio qu'on essaie de faire cette semaine, moi je retrouve ça. On ne s'est pas trop soucié de combien de gens on allait toucher avec cette radio. Pour nous, ce qui est important, c'est de faire de la radio, poursuivre un procès, Bon, on a aussi ce souci, nous, pour le coup, parce que techniquement, je pense que c'est plus facile aujourd'hui qu'hier de faire une archive et donc de garder aussi la mémoire de comment un groupe d'une trentaine, quarantaine de personnes, là qu'on est dans la ville de Nancy, va suivre un procès toute la semaine. Et je trouve que c'est hyper inspirant d'entendre qu'à l'époque, vous aviez en fait cette même conception des choses. Mais j'aurais envie de t'amener là pour terminer, mais quand même, j'ai l'impression que tu dois avoir quelques anecdotes à raconter d'antennes, de coups rigolos que vous avez dû faire pour diffuser, parce que pareil, là, nous, on diffuse sur Internet, c'est diffusé aussi sur les ondes à Paris et à Mulhouse, mais bon, en gros, on est sur Internet, c'est facile, on appuie sur le bouton et puis ça diffuse, quoi.
0: Oui, enfin, moi, ce que j'ai comme souvenir de trucs comme ça, c'est à l'intérieur des manifs, quand il fallait enregistrer à l'intérieur des manifs, pour que ça soit des fois diffusé, même en direct, il y a eu des moments où c'était possible. Enfin, j'ai pas d'exemple précis comme ça, mais c'était ce côté où le fait de donner la parole et d'entendre les gens qui manifestaient en même temps qu'ils manifestaient, ou quand il y avait les bagarres, tous ces trucs-là, ça c'était impressionnant. J'ai même pas d'exemple précis. C'est difficile de recréer une ambiance.
1: Enfin, par la parole comme ça. Ouais.
0: Voilà, moi, en dehors du fait que je commence à avoir la gorge sèche.
1: Il faut boire un coup, camarade.
0: mais tu vois, je veux dire, c'est. Moi, c'est des trucs de rigolade, la radio. C'est des rigolades. C'était tous des trucs comme ça. Et puis, c'est le. C'est arrivé à montrer ça. C'est le coup de pied dans le... Là où tu ne t'attends pas à ce qu'il y ait des choses comme ça. Moi, c'est ça qui est important. Parce que le gouvernement et Usinor n'ont jamais compris comment ça a pu marcher. Ils s'attendaient à la CGT. Ils ne s'attendaient pas à ça. Ça, c'est le... Et que ce soit même au niveau des mouvements antinucléaires, de tout. Enfin, moi, je me rends compte que tout, on peut appliquer tout ça à tout ce qu'on vit aujourd'hui. Enfin, moi, je le comprends. C'est-à-dire qu'il n'y a rien d'impossible.
1: Et la preuve en est que je crois savoir, on ne l'a pas dit, mais c'est quand même rigolo que du coup, derrière, tu es devenu maraîcher aussi. C'est ça, tu es devenu agriculteur.
0: Je n'ai jamais été maraîcher. Ça, c'est une interprétation de la direction de reporter. Moi, j'étais simplement quelqu'un qui a permis à une vingtaine de producteurs avec les gens de la SBL où j'étais en Belgique de pouvoir vendre leurs produits en direct. Donc, j'étais un maillon d'un collectif.
1: Encore une fois. Eh ben, merci beaucoup. C'était passionnant, Jean-Claude. Merci d'avoir fait le déplacement et d'être venu jusqu'ici.
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0: Bonjour maman Justine.
1: Bonjour.
0: Merci de répondre à notre appel. Et dans le cadre des rencontres zoéthiques pour lesquelles on fait cette radio, on voulait te demander de te présenter et de présenter les organisations que tu soutiens, puisqu'elles sont en lien direct avec notre thématique ici à Radio Zoéthique.
1: Merci beaucoup. Je suis Justine Masika Biamba. Je suis la présidente et cofondatrice de la Synergie des femmes pour les victimes de violences sexuelles, qui est une plateforme d'organisations féminines qui se sont mises ensemble pour aider et accompagner les femmes victimes, les victimes, pas seulement les femmes, puisqu'il y a aussi les hommes, les victimes de violences sexuelles et de violences de conflit. Mais aussi, je suis la présidente de la plateforme Les forums des femmes pour le Nord Kivu. Là, nous nous rencontrons les femmes politiques, les femmes de la société civile. Et c'est une plateforme pour mener un plaidoyer lorsqu'il y a un problème, puisque ça concerne la femme.
0: Et nous, ça nous paraît super important de pouvoir dialoguer avec toi, parce que en fait toutes ces questions que tu as évoquées, notamment les violences sexuelles, sont en fait directement liées à la guerre dans le Nord Kivu et qui sont directement liées à la question des minerais. Qu'est-ce que une organisation comme la tienne attend ou espérerait trouver dans de telles rencontres qui se passent non pas là où les minerais sont extraits, non pas là où les guerres pour le minerai sont faites, mais loin dans ce nord global. Bon voilà, qu'est-ce qu'on attend depuis la RDC?
1: Oui, d'abord je remercie cet espace, puisque non seulement il nous donne l'opportunité de pouvoir échanger avec d'autres personnes qui sont dans la même situation que nous, qui a les sous-sols très riches et la population très pauvre, et il y a aussi toujours les multinationaux qui en profitent. Mais aussi, je remercie ce partage d'expérience, puisque là, on arrive à échanger et à partager avec les autres. Et on s'est dit, ensemble, on peut être plus fort. Si nous arrivons à nous mettre ensemble et mener un plaidoyer ensemble, nous croyons que nous...

0: voix peut être écoutée. Et qu'est-ce que nous attendons aussi de ces forums, de ces conférences? C'est d'abord partager l'expérience, mais aussi élever notre voix. Puisque à nous seuls, et surtout lorsque nous sommes en Afrique, on n'est pas assez écouté. Mais lorsqu'on est avec les autres et dans les espaces qui sont un peu plus grands, là, il y a notre voix qui peut être écoutée. Dernièrement, il y a eu le forum Munganga qui est sorti du prix Nobel de la paix 2018, le docteur Mukwege, qui parlait de la question des violences sexuelles. Mais, curieusement, nous croyons qu'avec la sortie de ce film, le problème de la RDC sera mise sur la table, puisque là, nous croyons que notre guerre, c'est une guerre oubliée. On ne parle pas de la guerre de la RDC. Et pourtant, je crois que c'est la guerre la plus meurtrière depuis la Deuxième Guerre mondiale. Mais personne n'en parle. On croyait avec la sortie de ce film Munganga qu'on va parler, mais malheureusement pour nous, on n'en parle toujours pas. Peut-être qu'il y a eu 2 ou 3 médias au niveau de l'Europe qui en ont parlé, mais c'est fini. Et nous croyons que les espaces comme Zoétique va nous permettre, surtout avec votre radio, on va encore une fois parler de la situation de l'Est de la RDC, puisque cette situation a beaucoup duré, 30 ans, 3 décennies. Il y a des enfants qui sont nés, ils n'ont jamais connu la paix, ils ne savent pas que la paix existe, ils n'ont jamais vécu comme d'autres enfants de leur âge. Et nous croyons que cet espace sera là où on va parler de cette guerre et que ça pourra nous aider pour que nous puissions trouver la solution, pour que les différents accords économiques signés puissent ramener la vraie paix. Puisque la paix, ce n'est pas seulement la question de l'économie comme croient les Américains. La question, ce n'est pas seulement la question des intérêts comme croient les Qataris. La question, c'est un esprit. Il faut que les gens vivent dans la paix. Il faut que les minerais que le Dieu a donnés aux Congolais puissent être une bénédiction, mais pas une malédiction, comme aujourd'hui, puisque les gens sont tués. Les femmes sont violées.
1: J'ai un peu envie qu'on continue un petit peu sur cette thématique-là. Cette temporalité de 30 ans de guerre, je ne peux pas m'empêcher de la rattacher à la temporalité du numérique. Internet apparaît au milieu des années 90, et avec Internet, tout le monde dématérialisé des ordinateurs, en tout cas dans les nords globaux. Et pour créer ce monde dématérialisé, il faut du cuivre pour les fils électriques, il faut du coltan, il faut beaucoup de choses. Et est-ce que j'ai raison de faire ce parallèle?
0: Je crois tout à fait raison. Vous avez tout à fait raison. Pourquoi? Puisqu'avant, il y avait pas, on ne connaissait pas, je dirais, la valeur du coltan pour les batteries électriques, pour les téléphones, pour les... Là, la technologie n'était pas assez avancée. Et aujourd'hui, les cobalt et les lithium, là, ce n'était pas aussi dans la technologie. Moi, je dis que nous vous donnons un développement écologique, puisque c'est ce que l'Occident veut. Et vous, vous nous donnez la paix, puisque nous avons la capacité, nous avons le pouvoir de vous donner un développement écologique. Mais la seule chose que nous vous demandons, c'est la paix.
1: Il y a eu des discussions, du coup, sur les stratégies qui peuvent être mises en place. Quels sont vos espoirs
0: Je crois qu'il y a eu beaucoup de discussions, il y a eu beaucoup de stratégies. Lorsque nous parlons de la loi Dodd-Frank, c'est qu'on dit la loi d'Obama, là, c'était pour la traçabilité des minerais. Mais cette loi existe. Mais que ce soit et les Africains, que ce soit et les Américains, personne ne respecte la loi. Ce sont des papiers, mais ils ne sont pas mis en œuvre. Même quand nous allons vers l'Union européenne, il y a les lignes directrices qui existent aussi pour l'Union européenne, pour la traçabilité des minerais. Mais le problème, c'est quoi? Ils ont peur des multinationaux, puisque ce sont des multinationaux qui financent les gouvernements. Et là, s'attaquer aux multinationaux, ils n'auront plus de financement. Et ils préfèrent continuer comme si les lois n'existaient pas pour asseoir leur économie.
1: Est-ce que tu veux passer un message en particulier à travers cette radio qui est écoutée ici en Europe francophone?
0: Le message que je vais passer est que je crois que je parle à des parents d'abord. Pour les parents, nous aimons beaucoup nos enfants. Avoir un enfant qui se déplace continuellement, il n'a pas eu la chance de pouvoir étudier pendant 30 ans. Je crois que ça vous fait mal. Aidez-nous à parler à tout qui peut nous écouter pour que la paix revienne en RDC. Puisque là, je sais que ce n'est pas facile. Il y a beaucoup d'intérêts tout autour. Mais vraiment, voyons la vie de nos enfants. Les enfants qui sont ici en Europe et les enfants qui ne peuvent pas avoir le même privilège. Et pourtant, la Déclaration universelle des droits de l'homme, à son article premier, nous dit que nous naissons égaux. Donc, essayons de voir comment aussi ces enfants se trouvant en Afrique et en RDC, puissent aussi avoir la joie de vivre comme les enfants qui sont en Europe. Et deuxièmement, je parle aux jeunes. Je sais que les jeunes, vous aimez beaucoup changer vos téléphones. Mais sachez bien que lorsque toi, tu as la facilité de pouvoir communiquer avec le monde entier dans ta main, mais il y a un enfant qui est utilisé comme qui est utilisé des forces dans un carré minier. Il y a un enfant qui est enrôlé des forces dans un groupe armé et il y a une fille qui est violée. Donc, essayez de garder le téléphone le plus longtemps possible, puisque je ne vous dirai pas que vous ne pouvez pas avoir des téléphones. Non, gardez les téléphones le plus longtemps possible, c'est sauver la vie de ces jeunes qui sont en RDC. Merci.
1: Merci maman Justine. Ça m'émeut.
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2: Bonjour et bienvenue dans cette nouvelle émission des bonnes ondes de l'écologie politique. Je suis aujourd'hui en compagnie de Benoît Nemery, professeur émérite à la KU Leuven. Bonjour monsieur Nemery.
3: Bonjour.
2: Et de monsieur Jean-Claude Mpoutou, porte-parole de l'organisation Congo n'est pas à vendre.
4: Bonjour.
2: Alors nous allons évoquer aujourd'hui un thème important pour la transition écologique, à savoir l'extractivisme au Congo. Cet état de plus de 2 millions de kilomètres carrés et de près de 96 millions d'habitants et d'habitantes dispose de sous-sols qui regorgent de minerais indispensables non seulement à nos vies connectées, mais aussi à la production d'énergie verte. L'extractivisme désigne l'appropriation et l'exploitation intensive de la nature à des fins d'exportation et de commercialisation à une échelle industrielle. C'est en tout cas la définition que donne la SBL Justice et Paix. Le Congo est le premier producteur mondial de cobalt, le cinquième de cuivre et détient 60 à 80% des réserves mondiales de coltan. Dans la transition vers une société renouvelable, des projections montrent que la demande en énergie solaire augmentera de 3000% d'ici 2050 et de 1000% pour l'énergie éolienne. Or, ces technologies, tout comme nos smartphones, sont de grandes demandeuses de minerais rares. La plupart du temps, ceux-ci sont extraits dans des conditions socio-environnementales effroyables. La transition vers un monde aux énergies renouvelables va exiger une quantité immense de minerais, posant des questions sociales et décoloniales importantes. Avec mes invités, nous allons aborder les différentes dimensions de la réalité minière au Congo et le lourd tribut que paye sa population et son milieu pour les nouvelles technologies. Dans un premier temps, nous évoquerons les minerais disponibles au Congo et leur mode d'extraction. Dans un second temps, nous envisagerons les impacts environnementaux, sanitaires et politiques de l'extractivisme dans cet état d'Afrique centrale. Et enfin, nous aborderons des pistes pour rendre l'extraction minière au Congo plus durable d'un point de vue environnemental et plus juste d'un point de vue éthique et social. Alors la première question que je voudrais vous poser, assez simplement, c'est quels sont les principaux minerais extraits historiquement et actuellement au Congo et à quoi servent-ils ?
3: Bonjour. On a parlé du scandale géologique à l'époque, au début de l'ère coloniale, parce qu'on trouve à peu près tous les métaux dans le sous-sol du Congo, pas partout dans la même mesure, mais en particulier au Katanga, l'ancienne province du Katanga, est très riche en cuivre, en cobalt, mais on y trouve aussi du manganèse, et on a redécouvert des éléments plus rares qu'on exploite aussi maintenant, genre germanium, gallium, etc. Alors dans l'est du Congo, dans les Kivu, le Maniema, on trouve de l'étain, mais aussi ce qui a déjà été mentionné, le coltan. Et le coltan, c'est un minerai qui est composé de tantale et de colombium, c'est en fait du niobium. Le tantale est très important pour l'industrie électronique. L'étain est aussi important. Alors, il ne faut pas oublier non plus qu'il y a des diamants dans les Kassai. Il y a de l'or un peu partout depuis l'Équateur jusqu'au Katanga. Il y a même du pétrole dans la façade atlantique, mais on en cherche dans certaines zones aussi, et on risque d'exploiter le pétrole même dans le parc des Virunga. Il y a eu des essais. Donc on trouve beaucoup, beaucoup de minerais différents. Les principaux sur le plan stratégique, c'est bien sûr le cobalt, parce que le Congo détient 60% des réserves de cobalt mondiales. Il n'y a aucun pays qui en détient autant. Mais le coltan a été mentionné aussi, est important. Et l'or, en fait, aussi, parce que l'or concerne beaucoup, beaucoup de creuseurs artisanaux dans beaucoup d'endroits du Congo. Je ne sais pas si j'ai oublié quelque chose. Je passe le micro à mon collègue.
4: Non, vous avez presque tout dit. Moi, quand on me pose la question quels minéraux on trouve au Congo, j'ai plutôt l'impression de... J'ai le sentiment de répondre je ne sais pas ce qu'on ne trouve pas. Parce qu'il y en a beaucoup et partout, des découvertes continues. Par exemple, vous avez tout cité, mais vous avez oublié l'uranium qui a été à l'origine de la fin de la Deuxième Guerre mondiale. Et maintenant, on parle des nouvelles réserves d'uranium trouvées dans les Tanganyika. Donc, il y en a toute une série de choses que l'on découvre. Les pétroles, non seulement au Virunga, mais aussi sur les lacs à Albert. Là aussi, on a trouvé des réserves qui sont là, qui seront d'ailleurs l'objet aujourd'hui dans des difficultés avec certains investisseurs. Donc voilà, il y en a beaucoup, mais on ne sait pas ce qu'ils apportent.
2: Donc vous avez déjà cité plusieurs provinces, mais donc quelles sont les provinces principales dans lesquelles on trouve ces minerais aujourd'hui et où ils sont exploités?
4: En gros, quand on regarde le Congo, la carte, on dit souvent, parce qu'on oublie les minéraux qui sont à l'ouest, on a à l'est, c'est-à-dire à partir, il a évoqué dans les Katanga. Là, on a en particulier les cobalt et les cuivres, avec les manganèses, avec l'uranium. Donc là, il y a toute une série de minéraux. C'est la région la plus riche aujourd'hui en termes d'apport. Il y a l'or tout au l'est, c'est-à-dire dans les Kivu et dans l'Ituri. Là, il y a maintenant des grandes sociétés qui ont repris l'exploitation, qui étaient arrêtées depuis de nombreuses années. Puis, on trouve les diamants dans le Kasaï. Mais comme l'a dit mon collègue, on trouve de l'or un peu partout, en quantité moins industrielle, mais il y en a. De la même sorte que les diamants, on peut en trouver. On trouve des diamants notamment à l'Équateur, vers Kota Koli. Là, il y a eu quelques exploitations, mais la base première, c'est dans les Kasaï. Et puis les pétroles, dans la façade atlantique, c'est-à-dire dans les Congo central, mais aussi maintenant dans les Kivu et dans l'Ituri, avec les lacs Albert.
2: D'accord, merci beaucoup pour ces précisions. Maintenant, je voudrais vous poser une autre question, parce qu'on a dit que l'extractivisme désigne l'extraction d'une ressource naturelle à une échelle industrielle. Toutefois, en ce qui concerne les minerais rares au Congo, on voit qu'il y a à la fois des mines artisanales et des mines industrielles qui se côtoient. Alors, est-ce que vous pourriez nous expliquer un petit peu quelle est la différence entre ces deux types de mines et s'il y a des conflits entre les tenanciers et peut-être les travailleurs de ces mines-là?
4: Oui, il y a des sortes d'exploitation des minéraux au Congo. Et comme vous l'aviez dit, il y a l'exploitation industrielle qui là est faite par des grandes multinationales, parce que les sociétés d'État qui avant le faisaient n'en produisent pratiquement plus. La Gécamines, qui est la principale société en matière de cuivre et de cobalt dans les Katanga, ne produit presque plus rien. Comme je disais, on est à 60... je crois que la production cette année, c'est à plus de... Ouf, je ne vais pas dire de bêtises, je n'ai pas les chiffres en tête, mais la Gécamines produit à peine moins de 5% de la production totale du Congo. Les restes sont produits par les grandes multinationales, en particulier Glencore et des entreprises chinoises et une entreprise indienne un peu moins, Chemaf, mais il y a surtout les Kazakhs aussi qui ont une grosse production. Donc ça s'est réparti entre ces gens-là. Ça, c'est la première chose, ça c'est la grosse exploitation industrielle. Du côté de l'or, il y a Kibali qui produit en Ituri, il y a une filiale Banro qui produit dans le Kivu. Et puis, il y a l'exploitation artisanale qui, là, est une pratique où des Congolais, à la recherche des moyens de subsistance, envahissent des mines ou découvrent parfois, ils sont à l'origine des découvertes des gisements et ils commencent à le produire, mais à le produire vraiment manuellement. Je dirais comme au Moyen-Âge, quoi, avec une pelle, avec sans équipement, ils vont sous la terre, ils creusent des puits. Donc il y a ces deux formes qui coexistent. Et depuis quelques années, on assiste effectivement à quelques conflits. Parce que qu'est-ce qui se passe une fois que ces gisements sont découverts, que ce soit par les miniers, les artisanaux, ou simplement dans une société industrielle, l'État vend ses carrés à des grandes multinationales, mais quand ils les revendent ces carrés miniers, on se retrouve face à un problème. Les gens qui travaillaient librement pour gagner leur vie, tout d'un coup, on leur dit, vous n'avez plus le droit de travailler là. Ben, soit ils continuent, soit la multinationale, avec la complicité de l'armée et de la police, viennent chasser tous ces gens-là, en arrêtent certains. Et donc, parfois, on a ces conflits violents qui s'opposent entre les uns et les autres. Alors, la deuxième chose qui est plus récente, vraiment plus récente en termes de conflits, c'est que finalement, les grandes multinationales essayent de faire passer. Certaines ont accepté, d'une certaine manière, utilisent les creusers artisanaux pour acheter leurs produits à très bas prix. Et très souvent même, les appareils de peser sont faussés. C'est-à-dire, quand quelqu'un amène un kilo, on lui dit non, c'est 500 kilos. Ou la ténère de minerais produit, on leur dit non, votre ténère ne vaut rien. Donc, il y a ces pratiques qui sont mises en place. Et maintenant, le gouvernement, il y a quoi, 6 mois, 7 mois, a mis en place une loi qui réglemente l'artisanat. En fait, qui a créé une sorte de grande société pour dire que maintenant, c'est l'État qui va s'occuper de gérer les différents creusers artisanaux. Pour le moment, on ne sait pas trop comment ça va se passer, mais on voit déjà des méfaits. Par exemple, dans certaines provinces, les gouverneurs des provinces, en complicité avec certains industriels, arrivent, ils prennent le contrôle des mines qui sont gérées par les artisanaux, et ils leur disent, ben voilà, ça, c'est à moi, j'ai le monopole d'achat, et ils fixent les prix à son sens. Et puis, tout dernièrement, une initiative beaucoup plus grande, selon les critiques, c'est que les grandes compagnies industrielles ont mis en place une sorte d'association pour l'éthique où ils disent, en fait, le problème au Congo, c'est pas nous les industriels. Nous, on est clean. Ce sont les artisanaux qui sont responsables d'utilisation des enfants dans les mines, etc. Ce n'est pas nous. Alors qu'en réalité, ils essayent de se défendre face à une campagne très forte des organisations de la société civile qui disent, mais finalement, l'utilisation, l'exploitation des mines par les grandes compagnies au Congo n'est pas totalement éthique et il y a toute une série des abus qui continuent.
2: D'accord. Et du coup, les principaux acteurs et détenteurs des mines, exportateurs de minerais vers l'extérieur, ce sont, vous avez dit, la GKMine. Aujourd'hui, c'est l'État qui prend le contrôle ou pas encore tout à fait?
4: Non.
2: Quels sont les acteurs principaux?
4: Non, l'État n'est pas... Non, les acteurs principaux restent les grandes compagnies minières. Dans la filière cuivre et cobalt, c'est en particulier Glencore et les Chinois qui se partagent, en gros, je dirais même les 80% des productions minières au Congo. Puis ensuite, on retrouve les Kazakhs, on retrouve des Indiens chez MAF, mais qui sont des Indiens plantés au Congo depuis des générations. Et donc, il y a ces principales... L'État n'a pratiquement pas, n'exporte pratiquement plus aucun produit.
2: D'accord.
4: Bien sûr, il a des participations minoritaires dans les grosses multinationales, dans certains cas, mais sans vraiment avoir les moyens de contrôle. Donc, l'État se contente de toucher des taxes.
2: D'accord.
4: Plus exportateur.
2: Et la part des mines artisanales dans la production générale, elle est infime ou elle est quand même importante?
4: Très, très infime.
2: D'accord.
4: Vraiment très infime.
3: En fait, on ne sait pas très bien quelle est la part réelle de l'artisanat en ce qui concerne le cobalt. Il y a des estimations qui vont de 10 à 20%, donc ce n'est pas vraiment infime, mais en plus, comme il y a parfois collusion entre les industries et les artisanaux, ce qui est acheté par les industries aux artisanaux rentre dans le paquet des industries. Et donc, on ne sait pas très très bien quelle est la part de l'artisanat dans le cobalt et le cuivre. D'autre part, le nombre de personnes qui sont employées et qui bénéficient de revenus est beaucoup, beaucoup plus grand parmi les artisanaux. On parle de dizaines de milliers, voire de centaines de milliers de personnes et donc de familles. Donc, c'est des millions de personnes qui bénéficient du travail très lourd de ces artisanaux, alors que les multinationales emploient surtout des grosses machines avec relativement peu de personnel congolais. Ils ont pas mal d'expats. Les Chinois importent de la main-d'œuvre chinoise. Et donc, le bénéfice en termes économiques pour la population congolaise est relativement faible en ce qui concerne l'industriel, est relativement élevé, mais quand même très faible par personne, bien sûr, en ce qui concerne l'artisanal.
2: D'accord.
3: Et donc, il y a une certaine tendance à diaboliser les mines artisanales, parce que c'est vrai que ce sont des conditions très, très mauvaises de sécurité et de santé. Mais d'un autre côté, ces conditions ne sont pas nécessairement beaucoup plus mauvaises que celles qui ont lieu dans les mines industrielles. Et en plus, c'est une source de revenus importante qui équivaut presque à l'agriculture.
2: Hein. D'accord. Nous entrons D'accord. maintenant dans la deuxième partie de cette émission sur l'extractivisme au Congo, toujours en compagnie de Benoît Nemery de la KU Leuven et de Jean-Claude Mputu de « Le Congo n'est pas à vendre » pour les bonnes ondes de l'écologie politique, une émission proposée par Etopia. Penchons-nous sur les conséquences sociales, environnementales et politiques de l'exploitation minière au Congo. Quels sont, vous commenciez à l'évoquer à l'instant, Monsieur Nemery, quelles sont les conditions de vie des mineurs au Katanga, comme au Kivu, par exemple?
3: On ne peut bien sûr pas généraliser parce qu'il y a une grande variété de conditions de travail. Je pense que les travailleurs qui ont la chance de travailler avec un contrat en bonne et due forme pour des entreprises et qui gagnent relativement bien leur vie en comparaison à la moyenne congolaise, se débrouillent pas trop mal, je pense, même si leurs conditions de travail sont pénibles et sont très peu surveillées par l'inspection du travail, par l'inspection de la santé. Les personnes qui travaillent dans les mines artisanales, là, c'est souvent très, très, très précaire. À la fois, sur le plan du travail lui-même, on creuse, en ce qui concerne le Katanga, on creuse jusqu'à 20-30 mètres de profondeur, avec tous les risques d'effondrement, de blessures. Les mineurs n'ont aucun équipement de protection. Et en dehors des mineurs, il y a aussi toute une série de personnes, souvent des femmes, des enfants, qui font des travaux annexes, c'est-à-dire on lave les minerais, on transporte les minerais, on trie, il y a toutes sortes d'activités annexes. Il y a aussi, souvent ce sont des campements, ce ne sont pas vraiment des villages, hein, c'est des gens qui habitent sous des bâches, parfois dans des conditions assez éloignées, donc il n'y a pas d'eau, évidemment pas d'électricité, des conditions vraiment très très très pénibles. Les conditions sanitaires sont souvent absentes, il n'y a pas d'infirmerie, il n'y a pas d'hôpitaux à proximité, donc ce sont vraiment des conditions très très pénibles. Je ne sais pas si mon collègue veut ajouter quelque chose.
4: Non, la principale différence, elle est là. C'est-à-dire, pour les compagnies minières, il y a un minimum qui existe pour leurs travailleurs. Ils ont des hôpitaux, ils prennent en charge les soins médicaux. Donc, comparativement à la vie moyenne, à la vie des citoyens moyens au Congo, ça va, ils ont un salaire régulier. Il y a quand même un effort qui est fait plus ou moins en termes des moyens, même si aujourd'hui, par exemple, la plupart des miniers regrettent l'époque de la Gécamines Société d'État, où là, les avantages étaient énormes, où ils étaient parmi les meilleurs travailleurs du monde. Donc là, mais du côté des artisanaux, là, les mots n'est pas fort, mais c'est la misère totale. Parce qu'une fois qu'il est blessé, ben, il n'a plus de revenus, il n'a plus d'assurance, il ne sait pas qui se faire soigner, c'est toute la famille, c'est toutes les familles qui en pâtissent. Donc les conditions de vie, en général, on va dire qu'elles sont très pénibles pour cette catégorie.
2: Et quel est
3: J'aimerais ajouter quand même aussi qu'il y a une catégorie encore intermédiaire, ce sont les journaliers. Hein, les journaliers qui travaillent pour des grandes entreprises et qui sont payés à la journée s'ils ont du travail ou s'ils n'en ont pas, ils ne sont pas payés. Donc ça, c'est encore une catégorie d'exploités assez importante, surtout dans les grands centres miniers.
2: D'accord.
3: En ce qui concerne les autres conséquences, je pense qu'il faut aussi souligner le fait que les mineurs artisanaux peuvent gagner, mais c'est parfois une loterie, peuvent gagner pas mal. Mais malheureusement, les conditions sont tellement pénibles que souvent, cet argent part en boissons et en drogue, en prostitution, parce que c'est un peu des conditions comme il y avait au 19e siècle chez nous, où beaucoup de revenus étaient perdus par... L'alcoolisme est quand même important aussi souvent. Ça ne veut pas dire que tous les artisanaux sont des ivrognes.
2: Non, j'espère bien. Moi, je voudrais vous demander aussi quel est l'impact sur la santé de l'exposition aux minerais et à partir de quel âge est-ce qu'on on observe un impact sur la santé ?
4: Là, c'est une question, j'ai envie de... Moi, je ne saurais pas y répondre parce que je ne m'y connais pas dans ces secteurs-là. Et en plus, il y a très peu d'études en profondeur qui sont faites, mais je sais que les dernières, lors de mon dernier passage au mois de février dans la région, il y a une ONG qui avait travaillé notamment sur un incident qui a eu lieu il y a quelques années où un des camions des multinationales, la citerne s'était creusée répandant des produits nocifs dans l'environnement. Et donc toute la terre a été contaminée. Et donc là, on a évidemment découvert que de plus en plus des enfants développaient des troubles de comportement, des maladies de peau, des maladies bizarres. Moi, je n'ai pas d'études en particulier pour dire. Je ne sais pas si de ce côté-ci, il y a...
3: Mais depuis une dizaine d'années, je travaille avec l'école de santé publique de l'université de Lubumbashi, le professeur Banzalubaba, et nous sommes concentrés sur les effets, surtout environnementaux. On a pu montrer qu'au Katanga, donc on n'a pas fait beaucoup d'études encore au Kivu à ce sujet-là, mais au Katanga, on a constaté que les personnes qui, sans travailler dans les mines, mais qui habitent près de mines ou d'usines métallurgiques, ont des taux de métaux dans leur corps, et on a mesuré ça dans les urines, ont des taux de métaux beaucoup plus élevés que les personnes qui habitent un peu plus loin, et encore plus que des gens qui habitent fort loin. Et donc, on a pu démontrer qu'il y a une exposition environnementale due aux activités minières qui est excessive. Ça ne veut pas dire que tous ces gens sont malades, mais il y a en tout cas des dépassements de normes qui sont tout à fait évidents. Donc même chez les gens qui ne travaillent pas dans les mines ou dans les usines, il y a de la contamination de l'eau, du sol, il y a énormément de poussière, donc les poussières qui sont contaminées par des métaux, en saison sèche, lorsque cette poussière se disperse, elle est inhalée, elle contamine les aliments, les champs sont aussi contaminés, donc il y a certainement un problème environnemental important. Les effets sur la santé sont très difficiles à étudier parce que une des situations les plus toxiques, c'est la pauvreté en tant que telle. Et donc, si on est pauvre et qu'en plus, on est exposé à des substances toxiques ou cancérogènes ou qui causent des malformations congénitales, bien sûr, c'est plus grave. Et on vient de publier, avec les collègues de Lubumbashi, une étude qui a montré que le risque d'avoir un enfant naissant avec une malformation est plus élevé chez les papas qui ont un travail dans la mine ou dans une usine métallurgique. Et le risque est 4 à 5 fois plus élevé d'avoir un bébé naissant avec une malformation que chez des sujets témoins, donc qui ne travaillent pas dans la mine ou dans les industries métallurgiques. Mais ce sont des études qui sont difficiles à faire, parce que pour étudier les maladies, il faut qu'il y ait un bon système de santé, il faut qu'il y ait de bons enregistrements des maladies, même des décès. Il est très difficile de savoir s'il y a plus de décès par cancer ou par d'autres maladies au Congo, parce que on n'a pas un système de santé suffisamment développé pour faire ces études. On essaye, hein, mais c'est pas facile.
2: Et dans un registre plus politique, je me tourne du coup plutôt vers Monsieur Mputu, quel est le rôle de l'exploitation minière dans les conflits armés au Congo? Et comment les mines sont-elles impactées par ces conflits? C'est une question massive, hein, mais...
4: Bon, massive, mais aujourd'hui, il est reconnu que les minerais jouent un rôle important dans les différents conflits non seulement au Congo, mais à travers le monde. On connaît les concepts des minerais de sang. On a vu touche pas à mon les téléphones des sangs avec les coltans. Donc sur le plan politique, il est clair que je ne dirais pas tous les conflits, mais la majorité des conflits à l'Est sont concentrés autour des mines, des zones minières. On sait aussi qu'il y a des groupes armés qui, clairement, eux-mêmes, gèrent leurs propres mines, exploitent des artisanaux qui vont travailler pour eux, et à la fin de l'année, ils sont obligés de payer des taxes. Non seulement ils prélèvent une partie des produits qu'ils prennent, mais en plus, ils exigent le paiement des taxes. Donc là, sur le plan politique, c'est un véritable problème. Tout le débat, malheureusement, ce débat est devenu très difficile au Congo, compte tenu des sanctions. Vous vous rappelez, quand les Américains ont mis en place la loi Dodd-Frank qui sanctionnait les minerais de sang à l'est du Congo, beaucoup des artisanaux ont perdu leurs moyens de subsistance parce qu'ils ne pouvaient plus vendre leurs minerais. Donc, ça a augmenté les réseaux de fraude vers le Rwanda, vers l'Ouganda, ainsi de suite. Et tout ça fait que aujourd'hui, parler de ces questions devient difficile parce que on est très vite accusé de vouloir saboter les Congos et les gouvernements congolais. Il y a tout un effort qui est fait. Même, on a voulu aussi essayer de voir quel impact l'exploitation, même industrielle, des cuivres et des cobalt ont des problèmes surtout. Il y a l'année passée, je pense, il y a dans une des mines où l'armée était venue tirer sur les creusers artisanaux parce qu'elle est envoyée par un général qui venait de gagner les marchés de la protection de cette mine-là. Et donc, tout d'un coup, les creusers qui étaient là depuis des mois, depuis des années, ont vu la police débarquer et les mettre dehors en tirant. Il y a eu quelques morts. Mais tout ça. Et donc, il y a vraiment des conséquences au niveau politique qui sont très, très graves en termes d'exploitation parce que, en plus à cela, s'ajoute, le gouvernement a essayé quand même de faire un effort, il faut le reconnaître, avec la modification du code minier, en augmentant les taxes, en essayant d'avoir un peu de profit, mais ça, peut-être on pourra en parler un peu plus tard, puisqu'on est sur les conflits et l'exploitation minière. Donc, effectivement, l'exploitation minière a un rôle, les mines au Congo constitue une source des conflits entre des acteurs locaux, mais aussi des acteurs étrangers de la sous-région qui viennent, qui cherchent évidemment à se ravitailler. On a vu, quand on regarde les dernières années, le Rwanda, par exemple, est devenu exportateur de l'or, alors qu'ils n'en ont pas exportateur de coltan, alors qu'ils n'ont pas de mines chez eux. En Ouganda, l'exploitation de l'or aussi a augmenté beaucoup ces derniers temps, du côté de Burundi. Donc on a véritablement là ce commerce qui est organisé et qui aujourd'hui continue encore, parce que finalement c'est un cercle vicié. Les groupes armés pillent la cause de l'exploitation minière et les mines leur permettent d'avoir de l'argent, d'acheter des armes, et donc on tourne en rond autour de ces trafics, armes, conflits et minerais.
2: Je ne sais pas si vous voulez ajouter quelque chose.
3: Non, les conflits se situent surtout dans l'est du Congo. Dans la région du Katanga, il n'y a pas de conflit ouvert. Il y a des situations de violence, certaines, parfois même à petite échelle, pour une mine ou pour un réseau. Mais les conflits dont on parle surtout, ce sont ceux qui se situent à l'est et qui ont à voir avec le coltan et l'or, avec les problèmes politiques, avec entre autres le Rwanda, l'Ouganda, comme ça a été dit.
2: Est-ce que vous pourriez nous en dire un petit peu plus sur cette loi Dodd-Frank et les effets qu'elle a eus? Est-ce qu'elle continue à être mise en application ou est-ce que ça s'est arrêté du coup?
4: Non, la loi Dodd-Frank existe, elle est toujours d'actualité, sauf que il y a eu toute une série de restrictions au niveau politique pour en diminuer l'impact. Non, elle n'a pas été totalement abolie. Quelques éléments ont été abolis, mais je pense pas totalement. Bon, on en parlera tout à l'heure. Mais au niveau du Congo, en tout cas, c'est qu'avec cette loi, ça a obligé les pays de la sous-région et les gouvernements congolais à mettre en place des moyens de certification du coltan à l'est. Donc il y a des initiatives au niveau de la CIRGL qui a été mise en place. Même au niveau national, on a essayé de rationaliser pour que les minerais qui sortent du Congo soient certifiés de manière à éviter que ça tombe sous les coups de la loi américaine. Mais on a vu aussi que non seulement les Américains ont mis cette loi en place, mais au niveau européen, je pense qu'au 1er janvier, la loi européenne sur les minerais des conflits va aussi entrer en application, parce que les Européens ont suivi les mouvements. Les Chinois ont élaboré eux-mêmes leur propre loi sur cette question des minerais des conflits. Donc on est plutôt dans une tendance de généralisation, de mettre un peu de l'ordre au niveau des traçabilités des minerais. Au niveau de l'OECD, il y a aussi une directive qui a été mise en place dans ce sens. Donc on est dans cet effort-là, mais évidemment, quand on parle des gros profits, la politique n'est jamais loin, et très souvent, on essaye de contourner, de ne pas faire respecter les lois, de rejeter la responsabilité. Mais en tout cas, au niveau européen, je sais que c'est les ONG, on a beaucoup travaillé sur cette question-là, notamment avec la plateforme des ONG sur l'Afrique centrale, pour essayer de pousser à ce qu'il y ait toute la filière, donc à partir de la production jusqu'au produit fini, puisse être que celui qui touche donc les derniers dans la chaîne, par exemple les entreprises qui produisent les téléphones, qui puissent vérifier toutes leurs chaînes pour savoir d'où viennent les minerais. Or, très souvent, cette vérification fait qu'on s'arrête au niveau de l'exportation du produit et les grandes multinationales se cachent derrière les faits. Nous, on a acheté à l'usine, on ne sait pas d'où c'est venu. Et ça, tout l'effort est de vouloir qu'au niveau final, on puisse remonter, puisse vérifier toute la chaîne. Et ça, c'est un travail que certaines ONG le font en permanence. Dans la filière cobalt et cuivre, par exemple, il y a une ONG à Bruxelles qui s'appelle Ressources Matières, qui est vraiment très, très ancrée là-dedans, qui travaille là-dessus pour essayer de rendre responsables les entreprises qui achètent les produits et qui, en fait, en profitent le plus.
2: On entre à présent dans la troisième partie de cette émission toujours consacré à l'extractivisme au Congo comme enjeu décolonial. Une émission toujours proposée par les bonnes ondes de l'écologie politique d'Etopia. Et je suis toujours en compagnie de Benoît Nemery et de Jean-Claude Mpuntu. Alors Benoît Nemery, vos collègues et vous-même proposez quatre pistes pour rendre les mines congolaises plus durables, disons, à savoir la diversification des entreprises minières, la reconnaissance des limites à la traçabilité, l'exploration de nouvelles sources et l'intégration des minerais dans la planification climatique et énergétique. Pouvez-vous nous en dire un peu plus et comment cette proposition a-t-elle émergé ?
3: Merci, oui, donc cette proposition, en fait, elle vient d'une initiative de chercheurs universitaires, donc c'est essentiellement des économistes et des spécialistes de l'environnement.
2: Belges ou congolais
3: Anglais, américains, surtout. Et moi, on m'a demandé d'y participer pour les aspects sanitaires, puisque je travaille dans ce domaine. Et donc ces propositions ont été formulées dans un article qui a paru il n'y a pas tellement longtemps dans une revue scientifique. Et les propositions que vous avez énumérées tiennent en plusieurs pages, hein, bien sûr. Alors, pour commencer par la dernière, l'incorporation des minéraux dans des minéraux, de leur extraction et leur transformation dans tous les scénarios climatiques, c'est important parce que ça n'a pas été fait suffisamment jusqu'à présent. Et on pense surtout au cobalt, là, parce que le cobalt est un élément très important pour les batteries rechargeables qui se trouvent dans nos smartphones, mais qui vont aussi se retrouver dans les milliers de voitures électriques. Et là, ce n'est pas quelques milligrammes de cobalt qu'il faut comme dans un smartphone, mais ce sont des quantités beaucoup plus grandes. Et donc, les conditions dans lesquelles ce cobalt est extrait, entre autres au Katanga, doivent faire partie des scénarios coût-bénéfice en termes climatiques, mais aussi en termes sociaux et environnementaux. La première proposition concernait la diversification, et en fait, ce qui se cache derrière ce mot, c'est qu'il ne faut pas diaboliser le

0: une procédure qui permet aux populations les plus directement concernées de décider elles-mêmes, de manière démocratique, avec une gouvernance qui fait malheureusement encore toujours défaut, de la manière dont les minerais sont exploités, vendus, etc. Ça implique un peu une formalisation du secteur artisanal. On en a parlé, c'est probablement souhaitable, mais ça n'est pas toujours si facile et ce n'est pas exempt d'une exploitation par l'État. Si l'État ne fait pas bien son travail, une formalisation n'est pas nécessairement bénéfique pour le secteur. La deuxième proposition qui a été faite, c'est reconnaître les limites de la traçabilité. On a surtout parlé de traçabilité quand on a eu les problèmes des diamants, qui étaient le fruit et qui alimentaient les conflits en Angola, Sierra Leone, etc. Pour les minerais, c'est beaucoup plus compliqué. Vous l'avez évoqué, mon collègue l'a évoqué, les multinationales ne remontent pas jusqu'à l'extraction elle-même. Et donc, cette traçabilité, cette transparence n'est pas facile et elle est parfois elle-même de nouveau objet de corruption. On paye des gens pour dire qu'il n'y a pas d'enfants qui ont travaillé. Moi, j'ai vu d'ailleurs aussi des mines où lorsqu'il y a un blanc qui arrive, tous les enfants disparaissent. Et lorsqu'on questionne un jeune, il a toujours plus de 18 ans. Donc, il y a des effets pervers parfois, même lorsqu'il y a de très bonnes intentions pour améliorer les choses en termes de traçabilité. Et alors, la troisième proposition qui est, à mon avis, compliquée, c'est de trouver de nouvelles ressources. C'est-à-dire pour éviter qu'il n'y ait des monopoles, mais ça veut dire qu'on va explorer et qu'on va ouvrir d'autres mines, etc. Et en plus, dans cet article, et ça a été l'objet de fortes discussions, on parle aussi d'exploitation des ressources dans les océans, en particulier pour le nickel et le cobalt. Et bien sûr, là, en termes d'environnement et de destruction des fonds marins, c'est un gros problème. Mais dans l'article, c'était aussi une des pistes qui était évoquée, mais qui a fait l'objet de pas mal de discussions et de controverses.
1: Merci. Monsieur Mputu, comment vous réagissez à cet ensemble de propositions ?
2: Je n'ai malheureusement pas eu l'occasion de lire cet article, mais quand j'ai entendu les propositions, je me suis dit « Ouh, on est là vraiment au cœur du sujet en fait. Extractivisme et son rôle, l'enjeu décolonial. » Parce que jusqu'à présent, on n'en a pas parlé. Jusqu'à présent, on a parlé de l'exploitation, des difficultés, des problèmes qu'on en a. On n'est pas tombé au cœur du sujet. Et là, par ces quatre propositions, pour moi, ça m'a ramené véritablement au cœur du problème, du rôle des mines en tant que de l'extractivisme. Et ici, quand je vois, j'ai envie de dire, ma première réaction, j'ai envie de dire la question, même là où on dit qu'on veut essayer de donner le pouvoir aux populations locales, j'ai l'impression que c'est juste un alibi dans une série de mesures purement à caractère économique. On essaye d'habiller, trouver de nouvelles sources, ça veut dire toujours plus d'extractivisme, trouver la limite de la traçabilité finalement. Et même le fait de dire les artisanaux, je pense qu'il n'y a personne, il n'y a aucun citoyen congolais, pour parler du Congo en particulier, qui a envie d'aller travailler dans les mines, dans les conditions où il travaille. Il y va parce qu'il n'a aucun autre moyen de survie. Et donc, plutôt, au lieu d'organiser la société, c'est comme si aujourd'hui, on disait, réouvrez les mines de charbon à Wallonie et laissez les gens aller y travailler parce que cette mine leur appartenait. Ça n'a pas de sens. Donc, ce qu'il faut, c'est pour que cette utilisation, cette gestion des mines puisse servir, il faut un minimum de moyens qui va au-delà, qui pose la question, qui repose la question fondamentale de dire qui profite de ces minerais et ça va où. Donc la question...

0: D'une part, pour moi, la responsabilité, elle est double. Elle est d'une part pour décoloniser l'exploitation minière. La responsabilité première incombe aux dirigeants africains, dans les cas précis ici, je dirais, aux dirigeants congolais. Si on a des dirigeants assez honnêtes qui arrêtent d'être complices de la corruption des multinationales et de cette exploitation de leurs richesses pour s'enrichir eux-mêmes, un certain équilibre et rapport de force s'établira, parce qu'on l'a vu, même si c'était pour de mauvaises raisons, on a vu quand même Kabila, malgré tous ses défauts, sur ces points, convoquer à Kinshasa tous les grands miniers du monde en disant « Moi, je réforme ma loi, si vous ne voulez pas, tant pis pour vous. » Tout le monde est allé au rendez-vous à Kinshasa pour rencontrer Kabila. Et donc, ça veut dire que dans des conditions... pour de mauvaises raisons, parce que lui, il jouait un rôle politique, même si ce n'était pas pour le bien-être de la population. Mais ça montre à quel moment, si un dirigeant congolais a envie que les mines servent réellement au bien-être de la population, il peut poser des actes, des conditions qui permettent une bonne gestion, un bon partage de ces ressources-là. La deuxième responsabilité, évidemment, c'est la responsabilité au niveau international. Et là, malgré les efforts comme les lois Dodd-Frank ou l'initiative européenne en cours et les rôles des ONG et la capitale pour faire pression, pour que finalement, il y ait une sorte d'équité qui s'établisse dans les rapports entre ceux qui ont besoin de...
1: Ouais, non, c'est pas... Oui, Mputu, okay. Je connais, mais c'est pas la même con.
2: Ouais, ok.
1: Et je sais qu'il... Quand tu parles de décolonialité, mais qu'il sort pas de... Okay. On veut que ça serve les gens.
2: Oui. Ouais, je capte, ok. Toi, t'es pas sur, sur cette ligne-là, quoi.
1: Nous, on est contre.
2: Ouais.
1: On exploite.
2: Ok.
3: Un, deux. Est-ce que ça a pris le direct, là, sur Radio Vénère et Pinode ? Serions-nous sur le DAB+, ou est-ce que... Un, deux. Oui. Ah, bah, c'est ça. Désolé pour le petit décrochage, je suis avec David Kitoko de Génération Lumière à ma gauche. On est sous le chapiteau, le tarp au fond du terrain de Nature Liche. Si jamais vous voulez venir assister à la présentation « Lutter contre l'extractivisme », enfin je ne sais pas comment tu l'appelles en fait cette conf, David.
1: On va dire « Lutter contre l'extractivisme ». Ou dévoiler les dessous de la tech, ou plutôt matérialité du numérique. Enfin, peu importe, en tout cas, nous, ce qu'on souhaite, c'est essayer de montrer la réalité sociale, et économique et environnementale de ce que supporte le progrès aujourd'hui.
3: Merci beaucoup. Alors, je vais juste basculer un peu sur la FM. Toi, tu viens là maintenant. Oula, merde. Allô, ok. Voilà, je répète, pour les personnes qui n'auraient pas entendu l'annonce à la radio, je vais baisser un petit peu le volume là, c'est pas très bien réglé. Rendez-vous sous le tarp, sous le chapiteau, pour assister à la présentation de Génération Lumière, enfin par Génération Lumière. Ou plutôt de David avec Génération Lumière. Oui, venez, ça va commencer. Nous entendre normalement à la radio, mais ne sait-on jamais. Voilà. Et donc, vous écoutez Pinode, p-node.org, à Paris, à Mulhouse et partout dans le monde sur internet. Et évidemment, à Betschdorf, sur le terrain de Nature Liche, avec les coqs, les papillons, les... Enfin, il n'y a pas trop de papillons, hein. Ah oui, il y en a qui se baladent. Et il y a des grenouilles aussi dans la mare. Il y a des sauterelles. Attendez. On vous met un petit peu l'ambiance. en attendant que les gens arrivent. Bon, bah, je vais aussi profiter de ce petit moment de meublage pour dire que si vous êtes sur Mastodon, vous pouvez vous abonner à notre compte Radio Vénère pour vous tenir au courant des émissions qu'on fait depuis les mobilisations, les rencontres militantes. Et si vous avez besoin un moment de diffuser des trucs, si vous avez des choses à nous partager sur les questions extractivistes, coloniales, même sociales de manière générale, local, environnemental, n'hésitez pas à nous écrire par mail aussi, c'est possible. Contact@micro-onde.org, contact@micro-onde.org. Et voilà, le monde arrive petit à petit. On est maintenant à peine une dizaine. Allez, allez, venez. Hop. Et donc là, les rencontres à Betschdorf, les rencontres contre la relance minière en Alsace et ailleurs, Ralamine, vont aussi être disponibles à la réécoute si jamais il y a des choses que vous avez ratées. Si vous avez envie d'entendre le début d'une conf que vous avez loupée à la radio ou je sais pas quoi. Il y a tout ça qui est disponible dans les archives. Voilà. Je vais te passer le micro. Je sais pas, on attend encore une petite minute. Ouais. Ouais, il y a encore du monde qui est en chemin. On entendait bien ou pas là-bas ? Pas du tout ? Ah, on n'entend pas. Ok, bon, ben, je vais checker ça.
4: Petite chaise que je peux voler quelque
2: ouais,
4: part
2: pour me poser. Carrément.
4: Je peux prendre celle-là.
2: Je vais te ramener ça.
4: Non, t'inquiète pas. Celle-là, elle est libre, je peux la prendre.
2: Ouais.

0: Je me mets dans le personnage.
1: Et au Congo, ils ont encore les francs CFA ou pas?
0: On n'en a jamais eu des francs CFA.
1: Vous êtes libre alors.
0: Non.
2: Le Congo, le Congo belge, enfin le...
0: On a des francs, mais pas des francs CFA.
1: Ah bah merci. Mais reconnais qu'il y a quand même une domination française, au moment ils décident la pluie du beau temps par rapport à ça, et que du coup leur économie se soumet.
0: C'est lui.
2: Ouais, c'est ça.
0: Ok.
2: N'hésite pas à être...
0: C'est bon, vous m'entendez? Comme ça, c'est mieux. Je suis désolé, je suis assis, mais à un moment donné, je vais me lever. Voilà. Et je suis content d'avoir un micro parce que ma voix, elle baisse aussi. Du coup, de temps en temps, n'hésitez pas à me dire de parler plus fort. Ça ne me dérangera pas. D'abord, merci à toutes et à tous pour l'organisation de ces grands événements. On est en direct de la radio, c'est ça?
3: Ouais.
0: Voilà, nous sommes 1000. Incroyable. Et non, vraiment, je suis touché d'être là parce qu'en 2024, on a organisé une marche depuis Besançon jusqu'à Strasbourg. Et on est passé, tout le long du Doubs. Et on a été vraiment très bien accueillis dans la région. Donc ça fait plaisir d'y revenir. Bon, cette fois-ci en train, mais je suis content d'être là. Et voilà, je suis content aussi de... Je le disais aux camarades qui m'ont ramené jusqu'ici que c'est cynique, mais c'est réconfortant de savoir que... on n'est pas tout seul, parce qu'on est malheureusement tous engagés dans des luttes contre la destruction de nos terres, que ce soit en Alsace, au Congo, en Amérique du Sud. Donc je vais moi me concentrer sur le Congo pour l'instant. Et peut-être pour commencer, il y a une expression qui nous colle à la peau au Congo. Peut-être vous en avez une similaire en Alsace, je n'en sais rien, mais au Congo, en tout cas, il y a cette expression d'un scandale géologique. En fait, c'est une expression qui viendrait d'un géologue belge qui s'appelle Jules Cornet, qui en arrivant au Congo en 1897, face à l'abondance minière de cette région, il décide de déclarer que c'était un scandale géologique. Pour moi, ça, le regard du... qui est riche culturellement

0: qui était jusque-là pas connu, pas répertorié en tout cas dans les annales scientifiques. Désolé, j'ai pas mis sa photo, mais c'est un singe qui a des lèvres oranges. Il y en a qui s'amusent à dire qu'il s'est maquillé. Enfin bref, voilà, c'est marrant de le voir. Il a été découvert en tout cas dans les annales scientifiques actuelles, là en 2025, il n'y a même pas un mois, je pense. Donc c'est pour vous dire que c'est un territoire qui, je pense, qui continue à régorger énormément de diversité d'existence sur ce territoire et qui est quand même un territoire qui est sous assaut de l'extractivisme depuis à minima 1885. Commençons un peu par cette histoire de 1885. On a ce qu'on appelle la conférence de Berlin. La conférence de Berlin, en réalité, on en parle comme le moment où on a décidé de se partager l'Afrique entre les grandes puissances mondiales de l'époque. Ce qu'on ignore souvent, c'est qu'elle commence en novembre 1984. Et la question de base, c'est qu'est-ce qu'on va faire du Congo ? Avant de se dire, ça serait cool de se partager l'Afrique finalement. Parce que le Congo a une position spécifique. Excusez-moi. Merci. Le Congo se trouve au cœur de l'Afrique et ce qui suppose également la rencontre des différents intérêts capitalistes au cœur de l'Afrique. Et donc, pour éviter une confrontation directe sur le continent, on va décider de réfléchir à comment résoudre cette question. Et la résolution de cette question a été quelque chose d'inédit dans l'histoire des colonies au niveau mondial, parce qu'on va décider de donner ces territoires à un seul monsieur. C'est-à-dire pas à l'État, je ne dis pas que c'est bien, mais là, c'est pire parce que ça va être donné au roi de Belge, Léopold II, qui va donc hériter de ce vaste territoire et qui va diriger ce vaste territoire, qui va être un jardin personnel du roi de Belge, si je puis le dire comme ça. Mais en réalité, c'est quelqu'un qui va être... on va appeler ce territoire État indépendant du Congo. Donc, si vous les lisez quelque part dans les manuels, que le mot indépendant ne vous trompe pas, chers amis. Il n'y avait rien d'indépendant là-dedans. C'est une mauvaise traduction en français parce que c'est une espèce de free state. Nous, à Génération Lumière, on aime bien dire que c'est une espèce de protectorat commercial dont le PDG était Léopold II. Au service des empires, au service des multinationales capitalistes de l'époque, et notamment celle de l'industrie en vogue, qui était l'industrie de l'automobile, et surtout pour le caoutchouc qu'on trouvait à l'époque sur ce territoire. Et pour récolter du caoutchouc, il va mettre en place une industrie de la mise à mort des habitants et habitantes de ce territoire, puisque les personnes qui ne pouvaient pas cultiver du caoutchouc étaient tuées. Mais les tuer tout de suite n'était pas rentable parce que l'objectif poursuivi était la productivité. Vous savez, ces systèmes capitalistes, vous devez produire toujours plus pour engranger de bénéfices. Donc, je vois souvent dans les médias, on essaie de comparer la productivité française à l'Allemagne, etc. Enfin bref, voilà. Donc, au Congo, ça a été d'emblée une question à ce moment-là, et ça a amené le système de coupage de main des habitants et habitantes de ce territoire, parce que le tuer tout de suite n'était pas rentable, et donc on coupait la main pour que ça serve d'exemple, pour qu'on instaure la peur dans le corps des habitants et habitantes, afin qu'ils puissent n'est pas avoir l'idée de résister et qu'ils produisent plus du caoutchouc. Et cette pratique va amener à la disparition de, on estime, entre 3 et 10 millions des habitants de ces territoires. Si on prend cette fourchette haute, ça veut dire 50% des habitants de ces territoires de l'époque. Parce que tout le territoire était composé de 20 millions d'habitants. Donc imaginez un pays qui, de 1885 à 1908, va se vider de la moitié de sa population au nom du progrès technique, au nom de l'industrie automobile. Donc ceci va créer un scandale en Europe et Léopold II va être obligé de léguer son terrain personnel à l'État belge. C'est comme ça qu'on rentre dans une colonisation officielle. Ça n'est pas non plus une réjouissance parce que le travail forcé va continuer. Et la mise à mort des Congolais et la destruction de ces territoires continue. Et donc on va passer du jardin personnel à un jardin qui appartient cette fois-ci à tous les Belges. Voilà, pour le dire comme ça. Et donc de 1908 à 1959, plus ou moins, on va être sous colonisation belge et à 1960, on va se battre pour obtenir notre indépendance, dont le symbole de ce combat, de cette lutte, est Patrice Emery Lumumba, que j'imagine vous avez peut-être entendu parler. Alors, ce monsieur va se battre dans un climat mondial qui est très défavorable à sa lutte, parce qu'on est dans une guerre froide. On est dans les années 60, il y a une guerre froide. Et toute personne non alignée est considérée comme forcément étant communiste. D'abord, j'ouvre une parenthèse, il n'y a rien de mal à être communiste. Sauf que lui ne s'est déclaré pas communiste. Il s'est déclaré comme un non aligné, un panafricaniste. Et qui, de plus, avait de projets qui consistaient à dire que, en fait, la question minière devrait être discutée dans la représentation nationale. Ça ne devrait pas être un ministre des mines qui négocie des contrats, par exemple, avec. Et puis, c'est battait pour l'unité de l'Afrique. Donc, ce sont des idées qui ne plaisaient pas. En tout cas, à ce moment-là. Et donc, il va être assassiné, bien sûr. Il y a un film que je vous conseille qui s'appelle Sound for a Coup d'État, qui parle justement de comment l'arrivée au pouvoir de ce monsieur va ébranler les capitales occidentales jusqu'à sa mise à mort. Vous aurez l'impression que vous êtes dans un monde de complotistes, mais je vous assure, loin de là. Mais il va y avoir vraiment l'utilisation, par exemple, du jazz pour chercher à l'éliminer. Vous allez avoir une recherche, enfin, on va émettre du poison dans sa brosse à dents. Enfin, bref, vous avez l'impression d'être dans un film, alors que c'est vraiment des choses réelles qui ont existé, jusqu'au point où il va être éliminé, donc assassiné. Son assassinat est particulier. Je m'excuse de. Je suis désolé parce que je vais devoir vous expliquer sa mise à mort, qui est pour moi, qui dit beaucoup de choses sur la mise à mort, sur la manière dont le corps des Congolais est utilisé et vu par les personnes qui cherchent à exploiter cette terre. C'est-à-dire que lui, on va l'arrêter, puis on va le mettre en acide, on va le découper en morceaux. Parce qu'on ne voulait pas faire. On voulait le faire disparaître à jamais et que bah, sa mort ne crée pas finalement des révoltes. Et ce qui reste de ce monsieur, c'est une seule dent, dont la Belgique a bien voulu rendre à sa famille qu'en 2021. Et cette dent, on l'a retrouvée chez son bourreau, qui s'en est vanté dans un reportage qui est passé à la RTBF, donc à la télévision nationale belge. Je passe vite fait, on arrive à 1965, c'est Mobutu qui prend le pouvoir. Mobutu a participé dans l'assassinat de Lumumba, et Mobutu qui était donc très proche des Occidentaux, de la France, de la Belgique et des États-Unis. Il y a aujourd'hui des archives qui ont été déclassifiées qui montrent que c'était un agent de la CIA, par exemple. Tout ceci a un sens, hein. Je vous raconte ça pour, à la fin, revenir sur la question minière et montrer que c'est quelque chose qui est éminemment politique et que votre lutte s'inscrit, votre lutte, notre lutte, finalement, je me permets d'épouser, si vous êtes d'accord, votre lutte, s'inscrit dans une histoire des violences qui est très longue, des violences politiques qui est très longue. Donc, si jamais vous subissez la répression, sachez juste que vous êtes des héritiers et héritières des gens comme Lumumba et autres. Mobutu arrive au pouvoir en 1965. Il va régner pendant 32 ans. Et dans la région des Grands Lacs, il va se passer un événement. Donc, le génocide au Rwanda, où la France a joué également un rôle. Ce qui va se passer, c'est que la France va créer un couloir, dit couloir humanitaire, dans lequel on va laisser passer des génocidaires, donc qui viennent de commettre un génocide au Rwanda, se mélanger à la population civile et vont fuir vers la RDC. Et ce qui ne va pas être vu comme quelque chose de positif, hein, nécessairement, pour les nouveaux dirigeants du Rwanda, vont chercher donc à envahir la RDC pour ce qu'ils expliquent comme aller éliminer la menace sur le territoire congolais. Envahir un État est illégal, hein. J'ai l'impression d'être old school en disant ça. ce qu'ils vont faire, ils vont maquiller cela et ils vont s'appuyer par un ancien opposant à Mobutu, un ancien rebelle. Laurent Désiré Kabila, celui-là, là, qui va donc accepter le deal. C'est ce qu'on va appeler la guerre pour le pouvoir, la première guerre du Congo. En tout cas, elle commence comme ça. C'est on va dire, un deal pour le pouvoir. Est-ce qu'il va réussir? Puisqu'en 1997, en tout cas, Mobutu va fuir le Congo. Il mourra plus tard au Maroc et Kabila va prendre le pouvoir. Tout de suite après, ils vont se rendre compte qu'ils sont assis sur une manne extraordinaire des richesses, qui en plus est très recherchée, parce que nous sommes dans les années 90, c'est les booms de l'économie électronique, et il y a pas mal de métaux qui intéressent cette économie-là. Donc les anciens potes donc, du Rwanda, de l'Ouganda et autres, qui ont accompagné Kabila en lui fournissant des hommes et de l'argent pour arriver au pouvoir, on vont plus trop être d'accord ça va créer ce qu'on appelle la deuxième guerre du Congo. J'y reviendrai tout à l'heure. Kabila va être tué en 2001 et c'est son fils qui va prendre le pouvoir, hein, qui est là. Si vous me posez la question si le Congo était un royaume, je vous répondrai non, bien sûr. C'est censé être une république. A priori, quand un président meurt, il y a un processus juridique réfléchi pour que ce soit lui, sauf que lui et son fils étaient un simple général, si je ne me trompe pas, dans l'armée. Donc, a priori, ce n'était pas lui qui était censé arriver au pouvoir. On ne sait pas trop par quelle magie il est arrivé au pouvoir. Voilà. Mais en tout cas, à la mort de son père, c'est lui qui est arrivé au pouvoir et il a régné sur ses territoires pendant 18 ans. Et il a été remplacé en 2018 en feignant une espèce d'organisation d'élection. En fait, c'est un deal qui est passé entre lui et Tshisekedi, qui est aujourd'hui au pouvoir, qui se trouve être le fils également de celui qui avait signé un décret pour faire assassiner Lumumba. Voilà, un peu d'histoire congolaise. Donc, voilà un peu cette histoire. Je reviendrai sur cette histoire de la deuxième guerre congolaise, hein. Je montrerai une autre carte, je suis désolé, là, je pense qu'on a dû l'oublier, mais je la remettrai tout à l'heure. En gros, Peut-être pour aller un peu vite et vous expliquer les conditions d'extraction au Congo, mais en fait, selon les études, c'est au niveau mondial que ça se fasse comme ça, c'est-à-dire que vous avez 80% de la méthode d'extraction qui va être dite qui va être faite de manière dite industrielle et 80% qui va être faite de manière dite artisanale. Et nous, on met l'hypothèse que, en fait, au Congo, ça n'est pas possible sans la guerre, c'est-à-dire que la guerre est en mode aussi de production en réalité. Pourquoi? Parce que si vous n'avez pas la guerre, vous avez un État qui est plus ou moins en capacité, un, d'imposer un certain nombre de normes, ou en tout cas une population qui est en capacité de lutter de manière, en tout cas sur une longue durée, sauf que c'est une population qui subit la guerre depuis, en tout cas qui subit une instabilité. Depuis plus ou moins 1885, comme j'ai essayé de l'expliquer tout à l'heure. Voilà. Donc, la guerre, cette guerre qui a commencé en 1996, a fait, selon l'IRC, 6 millions de morts. Ces chiffres-là datent de 2007. La guerre ne s'est pas arrêtée. Elle est en cours jusqu'au moment où on se parle, là. Donc 6 millions de morts, c'est à peu près la totalité des habitants de l'Est de la France. Donc en 30 ans, on a eu 6 millions de morts. Donc voilà, je vous laisse un peu imaginer. En 30 ans, vous avez un génocide qui est en cours. Nous sommes plus de 4 millions d'exilés extérieurs, dont je suis la preuve vivante devant vous. Aujourd'hui, et plus de 7 millions de réfugiés internes. Un autre phénomène, c'est que la guerre se passe d'abord sur le corps des femmes au Congo. Vous vous souvenez des phénomènes des bras coupés? Cette logique de s'attaquer au corps des personnes les plus affaiblies de la société est quelque chose qui est resté dans la logique d'extermination de la population sur place. Et donc là, cette fois-ci, ça se fait sur les viols. On viole par semaine 1152 femmes au Congo. Et quand je dis femmes, bien sûr, ça va d'une petite fillette qui vient de naître à une dame âgée. Et quand je parle de viol, voilà, tout le monde s'imagine ce que c'est. Au Congo, ça va au-delà parce que la recherche là-dedans, c'est la déshumanisation de ces personnes. Donc, on va. Je m'excuse, du coup, je vous décrirai un peu, mais je vous invite à lire les livres du docteur Mukwege, prix Nobel de la paix 2018, hein, l'homme qui répare les femmes. Et donc, où on y décrit la manière dont ces femmes sont violées, c'est voilà, des caoutchoucs brûlés qu'on va introduire dans les parties génitales. Ça va être des verres brisés, etc., des bâtons. Donc, l'objectif, c'est de nier l'humanité de l'autre. En tout cas, de briser jusqu'à ce point-là pour déstructurer la société, instaurer la peur. Cette fois-ci, l'objectif lointain est bien sûr la productivité, mais d'abord, c'est que les populations abandonnent leur territoire afin que les bandes armées puissent exploiter sans avoir des corps qui gênent, parce que le corps des Congolais est utile lorsqu'il est au service de l'exploitation et il devient inutile lorsqu'il n'est plus, il n'est là, il sert de résistance ou il n'est pas là pour exploiter. Et donc on va voir une violence qui va s'abattre sur ce corps parce que justement l'objectif est de nier l'humanité. Parfois je pense qu'on cherche même à persuader aux habitantes et aux habitants de ces territoires qu'ils ne sont pas humains ou que leur sécurité, leur droit de vie ne dépend du fait qu'ils sont là pour exploiter la terre. C'est le sens du deal qui est passé entre Donald Trump et les gouvernements congolais. C'est si vous voulez exploiter la terre, je reviens peut-être plus tard, si vous voulez bien, écrivez la question comme ça, je pourrais y répondre. Je suis désolé, comme ça, je ne perds pas le fil, mais vous l'écrivez, je serai ravi de répondre. Et bien voilà, je me suis perdu. Donc, le deal entre Donald Trump et l'État congolais, parce qu'il y a la guerre actuellement, c'est sécurité contre mine. Voilà, donc, il a reçu là une liste, une bonne liste des mines, des mines à exploiter au Congo. Il n'aura qu'à choisir ce qui lui plairait. Et apparemment, c'est censé nous ramener la paix. Sauf qu'on a regardé de près, ça va être des milices qui sont chargées de sécuriser les mines. Donc, la paix, le droit de vie des Congolais et Congolaises dépendrait de leur consentement à l'exploitation de leurs terres. J'aime bien mettre cette carte également. Je crois qu'il y a quelqu'un qui kiffe les cartes. Est partie, la personne m'a dit qu'elle adorait les cartes, c'est pour ça que on projette. cette carte, en fait, j'aime bien la mettre parce que j'essaie souvent. Je suis désolé, hein, c'est pas, je vise pas individuellement qu'on s'entende bien, mais je sais qu'en Occident, quand on évoque la question de l'environnement, on a tendance à exclure l'humain de l'environnement. Dans ma langue, que le swahili, en fait, l'environnement, on dit ça mazingira, c'est bien sûr, il y a ce sens de ce qui nous entoure, ce qui nous enveloppe, mais il y a aussi le sens du voisin. Donc, ce n'est pas quelque chose qui est éloigné de notre quotidien finalement, où il n'y a pas nécessairement dans notre démarche. Une démarche hiérarchique ou de domination derrière. Même si malheureusement, avec la modernité, la réalité, c'est que l'exploitation va dans ce sens-là. Mais en tout cas, dans les mots qu'on a réussi à mettre sur cela, il y a le sens du voisinage et du voisin. Et pourquoi je parle de ça? Parce que j'ai entendu sur RMC, puisqu'on passe en direct d'une autre radio, mais c'est la radio des Bolloré, qu'apparemment, ce serait vraiment sympa d'accueillir les Ukrainiens, puisqu'ils sont blancs et qu'ils auraient les mêmes voitures que vous. Par conséquent, les femmes, les Congolais dont je viens de vous décrire leur sort, ne seraient pas dignes de votre accueil, parce que bah, ils ne sont pas blancs et ils n'ont peut-être pas les mêmes voitures que vous. Donc, je mets la question environnementale en place pour rappeler que le Congo séquestre plus de 10 années, si ce n'est pas 30 ans, de carbone dans la tourbière de cette forêt dont j'ai tenté de vous exprimer la beauté de sa diversité et que cette forêt subit des assauts de l'extractivisme. On y perd chaque année 500 000 hectares. On a essayé de gribouiller des calculs avec des potes. On est arrivé au fait qu'on perdrait à environ 250 millions d'arbres dans cette forêt chaque année. Bon, les calculs, on peut les remettre en question, mais nos calculs à nous nous amenaient jusqu'à là. C'est-à-dire qu'il y a un écocide en cours qui se rajoute sur un génocide. Au Congo, on appelle ça un génocide, un génocide pour des gains économiques. Nous pensons que le fait de vivre, de naître sur ce territoire, t'expose à la mort parce qu'il y a des gens qui sont intéressés par les sous-sols de ce pays. Donc, je mets la question environnementale pour dire ceci, si, bon, voilà, sur le sort des Congolaises et Congolaises ne vous intéresse pas, eh bien, enfin, ce carbone, hein, ce CO2 qui est séquestré dans la tourbière de cette forêt et dans les arbres de cette forêt, si demain il disparaît, ben le CO2 n'a pas, hein, ne connaît pas les frontières imaginaires que les humains se mettent dans la tête, en tout cas pas celle de RMC. Donc voilà, c'est une petite sensibilisation, une petite tacle à Bolloré, bien sûr. J'ai pas oublié l'histoire de ces petites cartes pour vous montrer où se trouvent les bandes armées et ce qui explique cette guerre, mais je continue et je reviendrai à la petite carte. vous m'excusez. Alors, bien souvent, on va décrire la guerre au Congo et plus généralement en Afrique, en réalité, comme des guerres ethniques, quoi. Voilà. C'est finalement des Africains sauvages, incapables de s'aimer, qui, du coup, forcément, s'entretuent entre eux. C'est une vision que, malheureusement, je constate souvent dans la littérature européenne et souvent dans les articles journalistiques européens, qui est une vision plus que réducteur, mais qui est quand même, qui, je pense, est au service d'une propagande de la technologie comme solution. Parce que ça voudrait dire quoi si les Congolais s'entretuent entre eux? Ça voudrait dire ils n'ont qu'à s'aimer et la guerre cessera. Et par conséquent, on ne parle plus de la goinfrerie des métaux. On ne parle plus du fait qu'on est ici dans une société qui autorise le fait de fabriquer des caleçons connectés. Voilà. On ne parle plus du fait qu'on est dans une société qui, dans chaque foyer aujourd'hui, vous avez pas moins de 9 appareils connectés, selon l'ADEME. Une société qui, c'est tout à fait normal d'avoir une gourde connectée pour vous rappeler à quel moment il faut boire de l'eau. Donc cette goinfrerie des métaux, on n'en parle pas. Et cette ruée minière, avec une justification si bête que, désolé, hein, là, je monte un peu en pression, de dire que, en fait, détruire la terre au Congo participerait à sauver la terre. Hein, c'est la fameuse transition écologique grâce aux voitures électriques. Je pense qu'en Alsace, vous avez également cette justification-là de l'exploitation de votre lithium participerait à la transition écologique. Voilà la bêtise hein, que l'on vend et qu'on arrive à faire comprendre aux gens. Ou que le nucléaire sauverait la Terre, parce que ce serait une énergie décarbonée. Enfin, à quel moment détruire la Terre ailleurs participerait à la sauver ici? Potentiellement, ça créerait une bulle décarbonée et une exportation de la pollution, mais encore une fois, la bulle, à un moment donné, elle pétera. Vous voyez un peu les feux de forêt qu'il y a ici. Enfin, je suis malheureux de le constater vraiment, mais je me dis, peut-être ça a participé à péter cette bulle. Et je ne suis pas heureux de le dire, mais c'est montrer que on ne peut pas imaginer détruire la Terre ailleurs en pensant que ça n'aura pas de conséquences sur la terre que nous habitons ici. Voilà, la mer Méditerranée ne va pas empêcher à ce que la pollution, les effets de dérèglement climatique n'affectent les agriculteurs français, n'affectent vos forêts et autres, quoi. Enfin, voilà. Mais vous avez cette manière de décrire les conflits armés dans d'autres territoires, notamment des territoires du sud global, comme des conflits finalement du manque d'amour entre ses habitants ethniques. Et j'aime bien répondre par l'absurde en disant, enfin, là, nous sommes 450 groupes différents sur ces territoires. Franchement, si notre hobby serait de s'entretuer, je ne serais pas devant vous. Je ne serais pas là. Mais c'est quelque chose qui persiste. L'autre défaut de ces métaux, c'est que malheureusement, elles sont mal réparties. Enfin, malheureusement, je ne sais pas, mais en tout cas, c'est mal réparti sur Terre. Hein. Le Congo possède, par exemple, pour le cas du cobalt, plus de 50% des réserves mondiales du cobalt et produit 70% du cobalt mondial. Je ne parle pas du coltan. Je parle pas. J'ai appris récemment que l'uranium congolais, alors qu'il est interdit de sortir du territoire, finalement il sortait et se retrouverait chez Orano, en Areva, du coup, enfin, voilà. Et je l'ai appris parce que dans le cobalt congolais, il y a énormément de taux d'uranium. Et donc, quand on va l'extraire, on l'amène d'abord en Finlande et puis ça se retrouve en France. Et le cobalt, il part en Chine. Voilà, c'est bien organisé. Et ça, de manière tout à fait inconnue pour la grande majorité des gens. À qui profite donc cette économie? À qui profite le fait que ça soit une guerre ethnique apparemment? Eh bien, c'est souvent, malheureusement, hein, encore une fois, vraiment, sachez que je ne suis pas en train de viser individuellement des gens, je suis en train de parler du système tel qu'il est construit, système des pays riches tel qu'il s'est construit. Ça va être plutôt les pays riches. Et ma graphe là, elle n'est pas très actuelle parce que finalement, aujourd'hui, on sait qu'il y a plus de 16 milliards de smartphones qui existent dans le monde. Et chaque année, on en produit 1,5 milliard. Voilà, nous sommes à peu près 8 milliards d'individus. Donc, a priori, en termes de téléphone, on en a suffisamment, je pense, mais ça continue. Voilà. Et donc cette histoire est quand même montée un peu au nez d'un certain nombre de dirigeants. Et ils ont fait des lois, notamment une loi aux États-Unis qu'on appelle la Dodd-Frank Act, qui interdit les métaux de sang sur le territoire américain. L'Europe a fait un texte en 2017, pareil, pour interdire les minerais de sang. Alors, c'est là où je cherche cette autre carte pour vous montrer. Je retrouve dans cet ordi là parce que je crois que je l'ai pas prévu dans cette présentation. J'arrive. Je vais vous montrer une carte qui en parle bien. Vous voyez ça? Voilà, c'est celle-ci. Donc, j'étais resté au fait que l'Europe et les États-Unis refusent l'accès aux minerais de sang dans leur territoire. Alors, est-ce que déjà vous êtes familier au terme minerais de sang, minerais stratégique, et c'est quoi l'autre terme? Minerais critique. Voilà. Et terres rares, si on veut. Alors, les amis, tenez-vous bien. Vous voyez, d'abord, ce qui explique cette guerre, c'est que toutes les zones en rouge, là, c'est là où se concentrent les bandes armées. Donc cette guerre dont je vais vous parler, elle se passe principalement dans les zones rouges ici. Et c'est là où se trouvent entre 60 et 80% des réserves mondiales du coltan. Le coltan, c'est un minerai dans lequel on va extraire du tantale. Les tantales, vous allez les trouver dans vos capacitors, dans condensateurs, merci. Et vous allez également retrouver de la cassitérite dans cette même région dans laquelle on va extraire de l'étain. Alors l'étain, c'est plus facile que vous le reconnaissiez parce que si vous ouvrez des outils électroniques, vous avez des petits points blancs qui servent de soudure, là, c'est de l'étain. Merci. J'étais où? Ma carte, elle est où là? Je l'ai perdue, désolé. Voilà, c'est celle-là. Et donc là, vous avez des bandes armées. À l'époque, dans les années 90, on parlait d'environ une centaine de bandes armées. Nous, quand on s'est mis à marcher en 2024, on avait le rapport des Nations Unies en poche qui nous disait que ça a doublé. On est à 260 bandes armées qui se concentrent sur cette région. Alors, le cobalt se trouve plus dans le sud. Vous allez me dire, mais pourquoi est-ce que le cobalt, il n'y a pas de bandes armées? Parce que historiquement, il y a des industries qui se protègent et donc qui ont leurs propres bandes armées, donc on va dire des espèces de, ouais, on appelle ça des agences de sécurité privées. Il n'y a pas un lieu le plus protégé au Congo que dans une mine industrielle. Même chez le président est moins bien protégé que dans ces zones-là. Mais pareil, ce n'est pas une spécificité. Je pense qu'en Alsace, si vous essayez d'aller dans l'industrie à côté, vous verrez à quel point c'est bien protégé. Alors, je ne sais pas si c'est l'équivalent à l'Élysée, mais quand même, c'est super bien protégé. Donc, voilà, si je reviens au minerai de sang. Donc, certaines personnes ont trouvé bon de dire, puisque les bandes armées se concentrent ici et que du coup les minerais de sang proviendraient d'ici forcément, et par conséquent, le cobalt, n'est pas un minerai de sang puisqu'il se trouve au sud. Les cuivres non plus. On produit entre 2 et 3 millions de cuivres, entre 2 et 3 millions de tonnes de cuivre par an. Le deuxième après le Chili, si je ne me trompe pas. Et c'est dans les minerais du cuivre où on va extraire du cobalt, etc. Et donc, dans le sud, les minerais qui viennent d'ici, ce ne sont pas des minerais de sang. Hein, c'est des minerais stratégiques. Et donc, ceux-là, ils sont clean. Comment vous dire, dans un pays où on a exterminé 6 millions d'habitants en 30 ans, vous dire qu'il y a une partie qui est clean et une partie qui est moins clean. Donc, la définition de minerai de sang ne dépend pas en réalité du pays qui possède les métaux, ça dépend du regard que les pays qui en consomment le mettent. C'est exactement la même chose pour les minerais dits critiques. La criticité, elle est définie, c'est marrant, par la difficulté géologique à accéder aux métaux. Du coup, ça nous amène à la question de la rareté. La rareté est de toute façon là. C'est pas des trucs très faciles à aller extraire. C'est vraiment des trucs qu'il faut creuser des montagnes. Le minerai qui est le plus souvent accessible, c'est le cuivre. Mais moi, j'ai des chiffres qui montrent que quand c'est une mine pauvre, donc là, c'est pas en RDC, mais ailleurs, parfois, sur une tonne, pour une tonne, c'est 33 grammes. Et pour les mines riches, là, on peut vraiment augmenter et arriver à peu près à 6%, entre 6 et 10% de la tonne de roche extraite. Donc, ça veut dire que 90% de toute la tonne, c'est des minerais qui ne nous intéressent pas quand on va chercher du cuivre. Et on va dire, là, c'est abondant. On voyait que, en fait, la notion de la rareté est déjà quelque chose qui est très discutable. Mais il y a des métaux rares qui sont aussi classifiés, qui se trouvent principalement en Chine. Et là, c'est une autre définition, etc. Mais d'abord, cette question de la criticité, elle dépend d'abord de l'accès, de la capacité géologique à y accéder. Et cette capacité-là, bon voilà, il y a tout un tas de calculs, mais c'est le fait que ce soit plus ou moins facile ou difficile à y accéder. Et il y a une autre caractéristique, c'est la question géopolitique. Et donc, vous allez voir que, si vous regardez sur les sites de l'Union européenne, vous allez voir que, la liste des métaux critiques ne cesse d'augmenter. Ce qui signifie que ce n'est pas la rareté géologique qui l'a définie, mais c'est la capacité géopolitique à y accéder. Ce qui induit des politiques néocoloniales pour y accéder. Le Global Gateway et tout un tas de trucs qui nous ont mis en marche, nous, en 2024, justement, pour dénoncer un certain nombre d'accords pour y accéder. Ça va être plutôt des accords qu'on va passer avec un certain nombre d'États qui peuvent être parfois peu recommandables, comme le Kazakhstan pour accéder à l'uranium, comme le Kazakhstan aujourd'hui est en guerre contre la. Le nom vient de m'échapper. Le peuple qui a connu les génocides par les Turcs,
1: l'Arménie.
0: Vous avez le fait qu'on va tolérer le fait de ne pas respecter des droits des autochtones dans le triangle du cobalt en Amérique, du lithium en Amérique du Sud, etc. Parce que en fait, il y a cette question géopolitique. Pourquoi? Parce que la Chine va capter un certain nombre de métaux. Et je vais vous montrer un peu la dépendance, comme ça expliquera mieux. Et c'est pas moi qui le dis cette fois-ci, c'est l'ADEME. On dépend.

0: finalement. Donc, ça va justifier une nouvelle ruée minière, cette question-là de la criticité des métaux. Elle n'est pas neutre, hein, vraiment, elle est motivée politiquement et elle induit des politiques publiques de la recolonisation ou la continuation de la colonisation en réalité. Et par ailleurs, ça va également, l'explication de, ben, du coup, on va exploiter aussi en France, ça explique également d'autres, du fait qu'on va aller grignoter jusque dans les territoires du colon parce qu'on en a besoin en réalité. Et donc, souvent, ça va être des territoires, des zones sacrifiées aussi, qui est bon à rappeler. Ça ne sera jamais dans ces arrondissements de Paris. Si demain, je vous garantis, si demain, on trouve qu'il y a un truc intéressant dans le sous-sol du 16e arrondissement, on ne pensera même pas à aller l'exploiter. Alors, la raison pour laquelle on va le faire, bien sûr, parce qu'il y a des riches, hein, mais aussi parce que c'est une zone qui est hautement sensible politiquement. Ça veut dire que des gens vont se mobiliser contre. Alors que dans les zones paumées, on s'en fout en réalité. C'est ça le fond de mon message. C'est le fait de... ce n'est pas parce que c'est... J'ai oublié le nom de votre bled, je suis vraiment désolé. Batchdorf, qu'il faut l'abandonner. Voilà. Parce que, justement, on va chercher ces zones-là parce que politiquement, on sait qu'il n'y a pas beaucoup de risques.
1: On ne fait pas le PSG, c'est les Qataris qui vont acheter.
0: Voilà. j'étais dans ma... Je suis un peu parti loin, mais je voulais vous montrer ces cartes qui sont intéressantes à dire. Donc, je reviens à mon autre PowerPoint qui me ramène à pourquoi il faut lutter contre l'extractivisme. Est-ce que j'ai besoin de les rappeler après cela? Ah oui, j'ai oublié les métaux stratégiques. Ah oui, ça, c'est intéressant aussi. Pareil, vous vous douterez bien que ça ne dépend pas, du coup, par exemple, de la RDC. Ce n'est pas nous qui disons que c'est stratégique. En fait, ça va être stratégique par des personnes qui détiennent des industries dites sensibles. Et ces industries-là peuvent avoir quand même des logiques bizarres comme l'aviation ou l'armement. Alors, il y a la question de la santé aussi. Mais le problème que j'ai avec ça, c'est qu'on ne nous dit pas quelle part de ces métaux va à la santé et quelle part va à l'armement, à l'aviation, par exemple, ou à des nouvelles technologies. Mais comme on sait que ça va être difficile de lutter contre la question de la santé, on peut vous dire ça va à la santé, par exemple. C'est des petites astuces que je vous donne, les copains, les copines. Quand vous luttez ici, demandez l'air des taux, par exemple. Du coup, quel taux va aller dans la fabrication des tramways ici ou... Combien de voitures vous allez pouvoir équiper, etc. Dites-nous. Et ils vont être incapables de le dire parce que l'extractivisme en tant que système, l'objectif, c'est quoi? C'est extraire massivement, intensivement pour le ramener au marché international. Et le marché international, c'est pas vous qui dictez les règles. Hein. Vous dites pas avec quoi on va faire, hein, et tout ça. Enfin, si les Américains l'achètent ou n'importe qui achète votre lithium, ils en font absolument ce qu'ils veulent. Donc, c'est pas à destination de la consommation locale, quoi. Donc ça, en plus du fait qu'il faut un régime politique très très favorable pour pouvoir exploiter. Et je ne vais pas comparer les régimes politiques français aux régimes politiques congolais, mais enfin, on sait qu'il est aussi possible de corrompre jusqu'à la tête de l'État en France. Je crois que je n'ai pas besoin de parler des Sarko pour que vous le sachiez. Donc, en fait, l'extractivisme, c'est quelque chose qui se caractérise par ces trois manières. Extraction intensive et massive pour la consommation, enfin pour la destination du marché international, en s'appuyant sur un régime politique favorable. Au Congo, ça se manifeste par la mise en place de la guerre au nord et la corruption au sud, là où on trouve du cobalt. Ailleurs, ça peut s'exprimer autrement. Mais en tout cas, il y a la notion de la violence qui est vraiment un élément important, un ingrédient nécessaire dans sa manière de s'exprimer. Donc, lutter contre l'extractivisme, pour nous, du coup, c'est une lutte qui ne doit pas...

0: est cantonné à des luttes nombrilistes. Désolé de les dire de ces termes-là. Ça doit être quelque chose qui s'inscrit dans des qui s'inscrit par-delà les frontières. Si on extrait du lithium dans l'Alsace, on va le mettre dans les batteries d'une voiture électrique. La voiture électrique, c'est 80 kg du cuivre, et etc., etc., et d'autres métaux. Donc, en fait, ça va s'inscrire dans un système monde. Vous ne pouvez pas lutter tout seul, en tout cas même, vous ne pouvez pas lutter tout seul. Je veux dire, vous ne pouvez pas lutter en disant, on va créer une bulle décarbonée ici. C'est vraiment s'inscrire dans une lutte, dans une solidarité des luttes. Si on veut vraiment gagner contre ce système, c'est s'inscrire dans une solidarité des luttes. En tout cas, c'est notre manière de le voir. Excusez-moi de dire il faut, parce que voilà, je suis un peu voilà comme ça, mais c'est pas vous imposer une manière de voir les choses. En tout cas, c'est ma compréhension de la chose après une trentaine d'années de pratique. Je suis né dans cette guerre et je suis réfugié en France aujourd'hui. Donc j'ai eu le temps d'expérimenter le système et je suis interdit des territoires. Donc je peux vous dire que je comprends vos luttes et vous dire que c'est des luttes qui nécessitent de s'inscrire dans des chaînes de solidarité. Voilà. Et du coup, nous, on a essayé d'essayer de cataloguer des pistes de solutions, parce que j'ai conscience que ce que je vous ai décrit, les amis, est quelque chose de glauque. J'en suis désolé. Je ne le fais pas par plaisir. Mais c'est pour qu'on puisse dire, d'abord, rien ne serait pire que le fatalisme. Parce que d'abord, ça veut dire abandonner ces territoires-là, le Congo, mais également ici, en vous disant, s'il y a une mine dans le 16e à Paris, on ne va pas l'exploiter parce qu'il y a des riches, mais aussi on ne va pas l'exploiter parce qu'en fait, politiquement, ce n'est pas possible de le faire. Mais dans les endroits où on s'en fout, en vrai, c'est possible de le faire. Donc, il y a des endroits dans le monde qu'ils ont décidé que ce serait des zones à sacrifier. Bonne nouvelle pour vous, vous en faites malheureusement partie maintenant des zones à sacrifier. Ce n'est plus qu'une réalité des suites globales. Donc, je vous invite à nous rejoindre. Ou je vous invite à ce qu'on soit amis dans cette lutte. Pour le dire gentiment, pas nous rejoindre au sens venez, non mais soyons amis et faisons front de solidarité ensemble dans ces luttes-là. Ça ne veut pas dire que nécessairement vous êtes obligé de devenir congolais, congolaise. Non, je suis amoureux de la diversité, moi qui vous parle. Donc, luttons dans nos diversités, mais portons, soutenons-nous dans nos luttes quand nous sommes là. Effectivement, c'est super cool de m'inviter à parler parce que par ça, je fais exister aussi la lutte et je ne fais pas oublier les autres territoires. C'est ultra important. Et je pense qu'à travers mon expression, là, cet après-midi, je pense vous apporter en tout cas des petits trucs qui vous parlent aussi dans des arguments qui sont utilisés puisque nous les avons pratiqués. Donc c'est comme ça dans cette chaîne de solidarité, c'est-à-dire... Ah ouais, vous aussi, vous ont dit ça? Ah oui, bah oui. Je parie qu'ils vous ont promis des emplois aussi. Je parie qu'ils vous ont dit, vous inquiétez pas, ça va être une mine propre, responsable aussi. voilà. Mauvaise nouvelle, c'est du bullshit. Il n'existait pas une mine propre ou une mine responsable. Enfin, ça veut dire quoi exactement? Voilà. Donc, c'était juste pour vous dire ça. Et du coup, dans la petite liste de trucs qu'on aime bien énumérer, il y a le fait que il y a la question de la réparation. Ce ne sont pas des territoires vierges. Je suis dans un territoire qui a aussi une histoire minière, sur lequel la question de la réparation, je ne suis pas sûr qu'elle soit complètement réglée. Donc, on va parler des nouvelles exploitations sans avoir vraiment allé jusqu'au bout de la question de la réparation. Et quand je parle de la réparation, je parle de la réparation des corps également. Ce n'est pas juste des territoires. Des territoires, mais également des corps. Au Congo, ce sont des personnes qui vont garder des séquelles à vie. On parle d'irréversibilité de ces effets. Pour les territoires, parfois, on parle de pollution perpétuelle. Et ces termes-là me choquent parce que ceux qui sont condamnés à perpétuité, ce sont des personnes qui ont commis des choses répréhensibles dans la société. Et nous tous, nous autres là, on a juste le malheur de naître sur ces territoires et nous sommes condamnés à perpète, que nos territoires sont condamnés à perpète. Donc la question de la réparation, elle est ultra importante. Elle est ultra importante parce qu'elle permet de dire non, on ne va pas développer des nouveaux trucs parce qu'il y a encore des choses, des cadavres dans le placard qu'il faut pouvoir régler. Ça, c'est une première question. C'est une revendication qui, encore une fois, qui ne vient pas que des histoires minières. C'est une revendication qui vient, par exemple, de la question des chlordécones, de la question de l'esclavage, où on a indemnisé les esclavagistes plutôt que ceux qui ont subi l'esclavage. Donc c'est vraiment une lutte politique importante sur laquelle, pareil, je vous invite à investir également aussi. Il y a un devoir de mémoire de ces territoires. Pourquoi ? Parce qu'en réalité, l'extractivisme vient avec la question de la collapsologie, c'est-à-dire la disparition du monde connu. Un territoire qu'on va exploiter, ce sont des montagnes qu'on va inventer. Sur ces montagnes, il y avait des différentes formes de vie qui risquent de disparaître. Et donc, il y a la question de la mémoire rapportée. Et je trouve que dans ce monde où on va mécaniser, où on va détruire, il y a la notion du beau là-dedans. À dire, ici, il y avait quelque chose qui nous émerveillait, qui disparaît. Et nous avons le droit à ça aussi, c'est nécessaire et c'est important. Le devoir de mémoire pour ces millions de victimes humaines qui ont disparu sous le assaut de l'extractivisme. Et la question de la réparation nous amène également sur la question du changement de paradigme. Je m'explique, du paradigme économique. Nous, on essaye de se dire d'investir aussi le milieu de la réparation des outils, des objets. Et très souvent, on va constater, j'ai constaté que ça va être quelque chose qui est assez intéressant parce que ça, c'est quelque chose qui vient dire que le business model de ces multinationales n'est pas le bon. Parce que ce sont des outils qu'on va changer. Et donc, ça permet, par exemple, en France, on change son téléphone chaque 2 ans. Maintenant, imaginez, vous avez le même téléphone pendant 30 ans. Ce n'est pas intéressant pour Apple, Samsung et machin, quoi. Et donc, la question de la réparation, elle nous amène également à questionner le prendre soin de ces outils. Qu'allons-nous faire de ces outils qui existent ? On va pas, je ne vais pas jeter cet ordinateur de ça. Mais cet héritage, certes, subi, non choisi, néfaste et autres, je peux décider d'en prendre soin dès lors qu'il me sert à la transformation du système économique qui l'a permis de le produire. Cela participe à questionner ce modèle de production et ce modèle de production se base sur le système économique linéaire, hein, c'est-à-dire on va extraire dans la nature, transformer, utiliser, jeter et participer d'ailleurs à toujours système néocolonial. On va envoyer nos déchets en Malaisie, au Ghana, etc. Là, c'est dire, on va réparer. On va allonger la durée des vies parce que l'objectif, c'est d'amener vers une transformation sociétale, culturelle de la consommation, c'est-à-dire prendre soin, faire durer plus longtemps et questionner ces modèles qui nous font consommer des smartphones chaque 2 ans. Je pense que vous avez déjà vu la queue de quand il y a le, comment on appelle ça, le Black Friday, hein, vous avez la queue des gens qui se battent, etc. Ça permet peut-être de nous soigner, je pense. Moi, j'ai l'habitude de réparer maintenant, je le dis. Et il y a un petit côté thérapeutique, j'avoue. Quand tu te concentres à retrouver la vis perdue, là, tu te casses la tête ou quand tu sais plus quoi faire. Et finalement, quand tu y arrives, il y a ce côté, putain, je suis content. Je suis content que ça s'est fait. Et donc, peut-être que ça peut soigner tous ces gens qui sont malades de la surconsommation de ces outils. Je ne suis pas thérapeute, donc ne prenez pas ma parole à argent comptant. Je me dis que ça peut aider. Voilà. Prendre soin de la terre abîmée, redonner la vie à sa sacralité. Là, c'est ce qui nous a inspiré cette piste de solution, c'est la notion japonaise des kintsugi. Je ne sais pas si ça vous parle. Je crois que c'est quand vous avez, par exemple, un plat qui se casse, sur lequel on va essayer de remodeler, reprendre soin, etc., de ses cicatrices jusqu'à ce que ça devienne finalement une œuvre d'art. Et là, la question qui nous était posée là, qu'est-ce qu'on fait de ces terrils, de ces trucs qui existent? Eh bien, ces choses-là sont comme des cicatrices et nous rappellent ce qui ne doit plus exister, c'est-à-dire ne plus faire advenir ce qui ne participe pas au bien commun, au commun positif et autres. Et donc, prendre soin de ces territoires. Et je ne sais pas si vous avez déjà visité des anciennes mines. Il y a des endroits où vous ne pouvez plus rien y faire. Vous ne pouvez pas cultiver, vous ne pouvez plus rien y faire. J'ai comme l'impression qu'il nous envoie un peu des signaux en mode « vous m'avez tellement maltraité que, en fait, bien sûr qu'il y a de la vie, parce que vous avez parfois des plantes qui naissent, mais je pense que vous n'êtes pas très chaud pour la consommer, par exemple, pour consommer les plantes qui naissent dedans. » Et donc, je me dis, peut-être qu'il y a aussi ce travail de prendre soin de ces territoires. Et quitte à ne pas consommer ce qui en sort, mais justement prendre soin comme justement le côté où on redonne la sacralité à cette vie-là qui a été empoisonnée par des milliers de produits toxiques qu'on a injectés dans cette terre-là. Mais lutter contre l'extractivisme, c'est aussi comprendre qu'il faut combattre l'impérialisme et le néocolonialisme. C'est tout le sens de notre discours. Ça ne tiendra pas si derrière, en fait, on amène des pouvoirs fascistes dans vos territoires. Parce que derrière, ce sont eux qui s'allient avec cela, avec ce pouvoir-là. Je vais vous expliquer un petit exemple. Les actionnaires de Meris dans l'Allier, par exemple, ce sont des descendants des actionnaires des mines du Katanga au Congo. Et ça, on le retrouve un peu partout. Et ces gens-là n'ont aucun problème à s'allier aux fascistes. Donc c'est ce projet-là mortifère qui continue. Et donc, on ne peut pas lutter contre l'extractivisme si la matrice politique, de notre point de vue, ne s'inscrit pas dans ces luttes contre l'impérialisme et le néocolonialisme, ou en tout cas dans ces formes de... finalement, des négations du droit de vie et de nos diversités d'existence à toutes et à tous. Voilà, j'ai trop parlé tout seul. Je suis maintenant open à toutes les questions. Merci pour votre écoute. Voilà.
1: Oui. Alors, c'est vachement vaste parce que t'as discuté pendant 2 heures. Au bout d'un moment, je voulais poser déjà une première question. C'est quoi la majorité de la religion au Congo?
0: Je ne vois pas le lien avec ça.
1: Il y a peut-être un lien, mais je voulais juste savoir si c'était une interrogation.
0: Bon, je peux te le dire, mais en fait, sincèrement, vous faites un raccourci que le journal Le Monde a fait.
1: C'est une question, hein.
0: Mais je réponds, je vais te répondre. Mais je réexplique. Hein. Il y a un journal, le journal Le Monde avait fait un raccourci en regardant où se trouvent les conflits religieux dans le monde et avait mis la carte de la RDC en rouge. Autant vous dire encore une fois qu'au Congo, ce n'est pas des questions religieuses. On est, je pense, à plus de 90% il y a plus de 90% des chrétiens avec des dominations différentes de la chrétienté, avec un syncrétisme aussi de cette religion qui parfois n'a pas grand-chose ou très peu, à part la Bible dans son expression, qui est différente de d'autres lieux où ça s'exprime. Et des musulmans. Et il n'y a pas un groupe ethnique musulman. En fait, les musulmans sont dans des familles de chrétiens. Parce qu'il y a une histoire des razzias dans ces territoires et une histoire de colonisation qui a amené ces religions-là. Il y a des religions aussi que vous ne connaissez pas ici, comme le kimbanguisme, qui est une religion anticoloniale qui s'est créée par quelqu'un qui aurait eu une révélation contre les colons. Enfin bref, voilà. Il y a tout un tas de religions au Congo. Quand vous dites le but, c'est qui, le but de qui?
1: Le but, je parle de qui c'est à certaines périodes, gérer le pays, d'accord? C'est pas trop une démocratie, on vote, d'accord? Mais d'accord que c'est des milices armées qui ont pris possession du pays.
0: Oui, mais ces milices armées, c'est qui? Vous savez qui sont-ils? Je vous ai pas décrit, hein.
1: Tu parlais, excuse-moi de mon interrogation.
0: Oui. Oui.
1: À la politique qui gère ces pays. C'est des gangs armés, hein, où il y a des milices, justement, des milices armées. D'accord.
0: Alors, est-ce que je peux vous répondre du coup ou pas encore? Mais laissez-les aller jusqu'au bout comme ça. C'est une question habituelle, pas de souci.
1: Effectivement, ils ont des gisements de minerais, de cobalt, de diamants, tout ça. Il y a des géologues qui étudient le filon, l'exploitation sur tant et tant d'années, le potentiel économique qu'il y a derrière.
0: Si, si, on en produit chaque année 2000 géologues, pour votre réponse.
1: Ça appartient quand même à la milice armée qui gère le pays à ce moment-là, qui fait des négociations avec des contrats. D'accord ? Il y a des clients qui veulent justement avoir des contrats pour exploiter tel et tel truc.
2: La question concerne les milices armées et le fait que le pays du Congo, la RDC, soit globalement contrôlé par des groupes armés.
0: Est-ce que c'est la responsabilité des Congolais, si j'ai bien compris, c'est ça que tu disais? Alors, je t'invite du coup à finir ta question pour que je puisse te répondre. Pour que les autres puissent aussi poser la question. Alors, peut-être juste répondre à la question les responsabilités et après je t'invite à me poser la question plus tard, comme ça les autres pourront aussi poser leurs questions. Alors, sur la question de la responsabilité congolaise, je vous ai expliqué, je pense, depuis 1885 jusqu'à aujourd'hui, le Congo. En réalité, je vous invite à lire le bouquin « Barbarie numérique, une autre histoire du monde connecté » de Fabien Lebrun, qui lui commence un peu plus tard, plutôt cette question. Elle commence, en fait, c'est une histoire de 500 ans. Donc ça va beaucoup plus loin que la responsabilité congolaise. Cette question-là, encore une fois, elle est problématique. Je me permets de vous dire comme ça. Parce que finalement, encore une fois, vous faites reposer sur les épaules des habitants et habitantes de ces territoires la résolution d'un problème qui provient de l'extérieur. C'est-à-dire, ceux qui fabriquent ces problèmes-là, ce n'est pas les Congolais. C'est de votre responsabilité de faire en sorte que le gouvernement et les élus que vous choisissez ici ne designent pas des politiques publiques qui participent à cela, qui participent à fabriquer ces milices, à financer ces milices, à mettre en place ces gouvernements. Ça, c'est à vous, c'est votre responsabilité. Moi, je ne vais pas porter cette responsabilité. Je ne vote pas en France, je suis réfugié. Par contre, vous, vous votez ici. Et c'est donc de votre responsabilité en tant que citoyen de vous battre contre un système qui fait ça aux Congolais. Okay ? Maintenant, si vous n'aviez pas ce système-là, moi, je serais beaucoup plus capable de me battre sur place, sincèrement. Je ne peux pas me battre parce que les armes que la police va utiliser là-bas, ce sont des armes fabriquées ici, ce sont des armes designées ici. Et parfois même, les soldats sont entraînés ici, dans vos écoles, à votre service. Voilà. Donc cette question est dangereuse parce qu'elle instaure l'idée que finalement, vous n'avez qu'à résoudre le problème, vous n'avez qu'à choisir le bon dirigeant. où vous n'avez qu'à vous révolter contre ces milices. Donc c'est dangereux. Et je vous invite à la réfléchir davantage, à la creuser. Et moi, la réponse que j'ai à vous donner, c'est combien de fois avez-vous écrit à votre député européen, votre maire, votre président de la République, vos ministres de la transition écologique, etc., pour leur poser la question de « Putain, mais à quel moment est-ce que vous me dites qu'il faut dématérialiser, par exemple ?» Hein, puisque on vous a mis en place une politique de dématérialisation. Aujourd'hui, pour chercher du boulot, vous devez dématérialiser, etc. Et vous l'avez accepté. D'où ça vient ? Dans vos smartphones là, que vous tenez, c'est entre 50 et 60 différents métaux. D'où ça vient ? Non, je ne vous vise pas vous personnellement, mais puisque vous avez, dans une certaine mesure, parlé aux Congolais de se révolter, je vous appelle à commencer par vous. Une autre question ?
3: Désolé, du coup, je ne suis pas méchant, je suis désolé, je réponds direct.
4: Ce n'est pas méchant du tout, merci beaucoup, merci David, Kitoko. J'ai une question surtout... concernant le traité contre l'exploitation des minerais de sang dont tu parlais et tout ça, et du coup toute la zone Kivu, où en fait on m'a dit que les minerais qui auparavant étaient envoyés directement par le Congo, enfin vendus directement par des entreprises congolaises, étaient maintenant revendus au Rwanda pour que ensuite ce soit le Rwanda qui exploite. Et est-ce que les liens avec tout ce qui se passe, tout ce qui s'est passé, tout ce qui se passe encore au Rwanda, c'est des choses sur lesquelles vous pourriez revenir ?
0: Avec plaisir. Alors, ce n'est pas des entreprises qui vendent au Rwanda. En fait, si vous voulez, il y a un système qui a été mis en place. C'est que le Rwanda va sécuriser l'approvisionnement sur son territoire de ces métaux, notamment du coltan. On sait que 90% des métaux qui sont du coltan vendus par le Rwanda est obtenu de manière dite frauduleuse. Là, on vient de se battre au Conseil européen et au Parlement européen. On a obtenu des sanctions. Mais bon, encore une fois, ce n'est pas suffisant. C'est des clins d'œil de... Vous arrêtez de nous faire chier, on a condamné 9 personnes et tout, c'est bon quoi. Mais en fait, comment ça se passe, c'est que par exemple, vous avez une milice aujourd'hui qui gère une grosse partie du nord et du sud Kivu, donc la région productrice de ce coltan, et qui par exemple, là, détient une mine qui produit entre 15 et 30% du coltan mondial. Cette bande armée, c'est l'M23, financée, commandée, par le Rwanda. Donc on va acheminer vers le Rwanda et le Rwanda va le vendre au marché international. Voilà un peu comment ça se passe. Il y a effectivement, par rapport à l'histoire du Rwanda et ses génocides, trop souvent on va nous parler d'une certaine culpabilité de la communauté internationale, donc quelque part un peu la peur, le fait de moins être de parler, de hausser la voix parce qu'elle se sent coupable de ne pas être intervenue par rapport au génocide des Tutsis. Moi, je remets ça en question. Je me dis, en fait, le Rwanda, en réalité, aujourd'hui, c'est le meilleur élève des pays occidentaux. Le Rwanda a participé à l'IA-ACT de Nations Unies récemment, hein, où ils ont signé en principe d'une IA pour l'humanité, une aberration totale. Pendant que le Rwanda était en train d'exterminer 3000 personnes l'année dernière en 2025 à Goma, on avait des corps, 3000 corps jonchés par terre. Macron invitait le président rwandais pour le sommet de l'IA, ici. On sait, nous, on s'est battu contre un accord financier entre l'Union européenne et l'armée rwandaise, qui est un accord de 20 millions d'euros pour, préserver les intérêts de Total au Mozambique. C'était une mission pour ramener la paix au Mozambique. Mais bien sûr, on sait qu'il y a des intérêts de Total au Mozambique. Et on sait, on a des rapports des Nations Unies, je me retrouve à la Commission européenne a montré des photos satellites, des preuves montrées que des soldats qui étaient censés se retrouver au Mozambique étaient au Congo avec la milice M23. Et donc, on ne pouvait pas nous prouver que l'armée, que le financement européen n'a pas participé à tuer des Congolais sur ces territoires. Et donc, là, récemment, il y a eu des sanctions. Et donc, l'Union européenne a dit qu'il n'allait plus financer la mission, cette mission-là. Donc, le Rwanda est un bras armé aussi de tout un tas de missions des pays occidentaux en Afrique pour les missions de maintien de la paix. Et donc c'est vraiment le bras armé parce qu'on a de plus en plus des remises en question des présences militaires, notamment françaises, dans les régions. Donc on va quelque part s'appuyer sur le Rwanda pour le faire, parce que c'est une armée qu'on a bien armée, qui est très, très disciplinée et qui est très craint.
4: Je vous laisse distribuer la parole. Peut-être d'autres personnes ont des questions ? Ouais, par contre, s'il vous plaît, c'est cool de penser aux personnes. Non, mais oui, mais pour la radio, parce que on n'entend pas sinon, et enfin les auditeurs. Il y a des personnes qui écoutent. Donc, sinon, je peux répéter.
5: Oui, je voudrais, bonsoir. Je voudrais savoir si les États-Unis sont propres dans l'affaire du Congo. Parce qu'ils sont partout. Les États-Unis sont dans tous les conflits. Alors, est-ce qu'ils sont vraiment propres ?
0: Non, les États-Unis ne sont pas propres parce que c'est eux qui ont entraîné notamment les présidents rwandais, qui est un mec qui assassine ses opposants dans les chambres d'hôtel, c'est pas un ange du tout, le président Kagame, qui n'hésite pas à assassiner ses opposants politiques en rwandais. Hein. Et qui n'hésitent pas justement à massacrer des populations en dehors de son territoire, même quand ils ne sont pas congolais. Les États-Unis ont soutenu très longtemps et continuent à le faire, hein, ce gouvernement. Et les États-Unis ont participé, bien sûr, pendant très longtemps. On a à un moment donné une révolte après l'assassinat de Lumumba au Congo, la révolte de Mulele, on l'appelle, où c'était quelqu'un qui s'est battu parce qu'ils ont tué Lumumba, donc il s'est battu pour mener une lutte dite contre les régimes anti-révolutionnaires en place, qui étaient mis en place par Mobutu, du coup. Et là, on a les États-Unis qui envoient des soldats et des avions américains sur ces territoires. Il y a des films sur Arte, vous pouvez le voir, où on a un cortège d'armées américains blancs qui descendent massacrer les gens qui étaient en train de mener une révolution au Congo. Et donc il y a une part d'histoire congolaise. Cette histoire du complot Lumumba et de cette histoire du film Sound for a Coup d'État dont je vous ai parlé, c'est les États-Unis. Non, ils n'ont jamais été clean. L'uranium qui a frappé Nagasaki et Hiroshima, il a été extrait au Congo dans des conditions que vous imaginez, et qui n'a pas été négocié avec des Congolais, qui a été négocié directement avec les gouvernements belges, qui à l'époque n'existaient pas parce que la Belgique était sous occupation allemande. C'est pour vous dire, ils sont allés chercher les Belges en exil pour dire qu'est-ce qu'il faut faire sur un territoire qui n'appartient pas aux Belges pour faire fabriquer la bombe H qui a irradié les populations japonaises. Donc non, il n'y a pas une question de propriété quand on parle des Américains. Voilà. Et d'ailleurs, en fait, je ne vois pas des acteurs extérieurs de ces territoires qui ont été propres dans ce pays, pour être tout à fait honnête.
3: Il n'y a pas de bons, de méchants, il n'y a que des méchants.
4: S'il y a des questions qui veulent se poser sans le micro, je peux répéter pour les auditeuristes.
3: J'ai plombé l'ambiance.
4: Ah oui, il y a deux questions, ouais.
6: C'est pas une question, moi je voulais vraiment te remercier pour tout ce que tu as amené et c'était hyper clair. Et ça fait du bien, en fait. Enfin, la manière dont tu l'as amené, ça donne vraiment envie, du coup, de s'intéresser et de continuer à lutter ou de commencer à lutter selon là où on est. Et je voulais aussi juste témoigner que ça fait aussi écho à San Salvador. En venant ici, du coup, d'un coup, quand je vois exploitation minière, je clique dessus. Et du coup, j'ai vu qu'il y a une grève de la faim qui a commencé là, peut-être depuis hier, où c'est des militants, militantes qui sont engagés contre les, notamment des projets extractivistes, mais pas seulement. Et voilà, ça me fait, à San Salvador, en Amérique latine. Voilà, mais juste pour dire que ça donne un peu une impulsion, en fait, de se dire là, c'est ici, à Betchdorf. Et nous, on est pas mal à être venus de quelques endroits et on n'est peut-être pas beaucoup, mais juste de se dire là, ça fait écho par la radio et on va se rassembler pour voir pour la suite, qu'est-ce qu'on fait. Et voilà, mais, j'avais juste envie de dire grand merci.
4: Force à nos camarades chiliens, je répète ce que vient de dire David. Et je soutiens.
7: Merci beaucoup aussi, c'était vraiment super intéressant et clair. Et en effet, ça permet vraiment de faire des ponts entre les luttes et ça, c'est hyper important. Et moi, je vais poser une question un peu, peut-être c'est un peu naïf, mais j'ai pas. Est-ce que tu pourrais revenir sur donc la guerre, qui se bat contre qui? Parce que c'est parfois pas facile de comprendre. Désolé, hein, mais. Tu dis qu'il y a plein de bandes armées et du coup, est-ce que tu peux clarifier cette espèce de nœud là, pas simple à comprendre de l'extérieur.
0: Dans les guerres classiques, souvent classiques, c'est bizarre de dire ça comme ça, mais il y a souvent les méchants et les gentils. Donc on a souvent une lecture, désolé de dire comme ça, binaire. Du conflit, on sait qui sont les méchants, on sait qui sont les gentils à peu près. Dans ce qui se passe au Congo, c'est que vous avez une multitude d'acteurs qui sont tous méchants. C'est-à-dire que là, on a un espace qui a été pensé dès 1885 comme pour éviter la confrontation de tout ce beau monde-là sur ces territoires, on va donner la gestion à quelqu'un qui va du coup donner des droits ou faire un peu ce qu'il veut sur ce territoire, ça nous évitera. Et puis ce système a pété, je ne dis pas que c'était un bon système, parce qu'à un moment donné, les gens ont besoin, à cœur de leur liberté. Et puis quand c'est arrivé cette indépendance, on a combattu cette indépendance et on a installé justement des régimes de terreur. Et ensuite, quand on arrive dans les années 90, on arrive avec les booms de l'électronique où on est sur vraiment une manne extraordinaire de ces métaux-là qui sont recherchés. On va voir une prolifération des bandes armées dans cette région où, en fait, l'objectif de la guerre, c'est ce que je l'ai dit, en fait, la guerre n'a pas forcément des visées politiques. La guerre a des visées de production minière. C'est un mode d'exploitation. Certaines bandes armées vont bien sûr utiliser des arguments politiques pour camoufler leurs objectifs économiques, mais ça va être ça. Ça va être vraiment, on produit pour vendre des métaux, on devient riche. Il y a cet enjeu-là, où vous avez des multinationales qui signent des contrats avec des bandes armées non régulières sur ces territoires. Après, vous avez également de l'autre côté une corruption qui est installée depuis des très longues années dans le sud pour les cas du cobalt, dans lequel, je disais, on va, dans les mines du cobalt, il y a les cuivres et également de l'uranium. Donc on va exploiter ces métaux-là par une installation d'un système, d'un régime de corruption. Donc on a un système de guerre parce qu'on est dans des zones où on va exploiter de manière dite artisanale. Et donc c'est... vous prenez la guerre, vous prenez les armes, aujourd'hui vous tuez 1000 personnes, vous gérez une région, et voilà. Et vous avez des clients en fait qui vont acheter ça. Et donc pour l'un des acteurs qui se dégage plus, ça va être cette armée M23 qui a une puissance qui est comparable à une puissance de feu d'une armée nationale. Mais cette M23 est soutenue par l'armée nationale rwandaise, qui, cette armée, est soutenue à travers un certain nombre d'accords européens et américains derrière. Voilà un peu ce que je peux expliquer et tout. Et derrière, vous avez d'autres milices qui vont vendre, par exemple, des minerais en Ouganda, ailleurs, etc. Et tout ceci va se retrouver au marché international. Donc, vous avez dans vos smartphones 20% de la part de votre tantale qui a été produit de cette manière-là et 80% d'une autre manière, etc. De votre cobalt, il vient du système qui est entaché de corruption. Votre tantal vient de ce système-là. Voilà. Et votre cassitérite également. Je ne sais pas si ça reste toujours pas clair, mais je prendrai le temps tout à l'heure encore d'expliquer des acteurs par acteur, parce que j'ai conscience que c'est compliqué. Mais l'histoire congolaise, justement, le travail qui est fait, c'est d'atomiser cette chaîne d'approvisionnement. Mais encore une fois, ça n'est pas spécifique au Congo. C'est-à-dire que, en fait, si vous regardez la chaîne d'approvisionnement de questions minières, par exemple, vous avez sur vos ordi des petits papiers où c'est écrit Intel, c'est une entreprise. Sa chaîne d'approvisionnement, il me semble que c'est 16 000 sous-traitants. Donc, de la mine jusqu'à l'assembleur, vous avez tout un tas d'acteurs qui interviennent, des fonderies, tout un tas d'acteurs qui vont intervenir dedans. Et parmi ces acteurs, vous allez en trouver vous allez trouver de plus en plus de problèmes au fur et à mesure qu'on se rapproche de la mine. Voilà. Mais j'ai. Peut-être que vous parlez de cette autre carte. Je sais pas, ma réponse est longue, mais j'ai l'impression que ce n'est pas satisfaisant. Peut-être que je reviens là-dessus. Oui, donc là, par exemple, quand on a fini cette guerre au Congo, enfin, quand on a commencé la guerre de 90, cette première guerre qu'on va définir comme la guerre pour le pouvoir, voilà, on a différents éléments qui vont déclencher cette guerre. Vous vous souvenez, j'ai parlé du génocide en Rwanda, j'ai également parlé du fait qu'on a installé une dictature qui a duré 32 ans, qui est une dictature soutenue par les États-Unis d'Amérique, la Belgique et la France. Mais on ne peut pas nier que quand vous avez 32 ans de dictature, vous avez envie de changement. Et ensuite, dès la prise de pouvoir d'un nouveau régime qui est soutenu par le Rwanda, l'Ouganda et les autres, ils vont se rendre compte qu'ils sont assis sur une manne extraordinaire des richesses. Et là, l'autre va leur dire, vous m'avez aidé à arriver au pouvoir, vous avez éliminé la menace plus ou moins pour vous, dégagez de mon territoire, je vais exploiter tout seul. Et eux, ils ne vont pas être contents, et donc on va ramener la guerre. Et il y a une prolifération des bandes armées parce que, en fait, c'est rentable d'exploiter. Ça coûte cher, et du coup, ça rapporte beaucoup. Et donc là, on va avoir, là, dans ces régions-là, vraiment, une mise à mort quasi industrielle des habitants parce que vous avez plus d'une centaine de bandes armées dans la région. Je ne sais pas si du coup c'est un peu plus clair comme ça. Merde. Oula, j'ai fermé mon truc. Il y a une carte que je voulais vous montrer qui m'intéresse aussi. Je suis désolé. Parce que j'ai comme un devoir de faire savoir ça. Si vous êtes d'accord encore de m'accorder 2-3 minutes. C'est cette carte-là qui m'indigne et qui est passée sous silence. Récemment, aux Nations Unies, il y a eu un vote pour déclarer que l'esclavage est le plus grand crime contre l'humanité. Et vous avez là des pays qui ont voté contre et là des pays qui ont voté pour. Je vous laisse regarder lesquels ont voté contre.
8: Bizarrement, il y a l'Argentine.
0: Oui, Ça c'est étrange, mais on a...
1: Ah non, ils ont et qui... Pardon, non, je croyais pour Bolivie.
0: Non, ça c'est... Il y a un tout petit pays, je crois, en Europe qui... Je crois que c'est ça, là. Je ne sais pas si c'est la Serbie ou...
4: Du coup, la carte montre en rouge les États-Unis d'Amérique, donc qui sont contre la condamnation de l'esclavage, l'Argentine aussi, du coup, et voilà, et ensuite en jaune tous ceux qui se sont abstenus, dont tous les pays européens à peu près, sauf la Pologne et l'Australie, l'Indonésie, le Japon, non, je sais pas si c'est l'Indonésie, bref, et un pays du Golfe. Et aussi le Paraguay et bah, la Guyane française, la France. La France.
0: Voilà. C'est... Oui, oui.
1: Je me demande juste, c'est quoi le troisième pays ? Enfin, là, on voit Argentine et US.
0: Il y a Israël. Voilà. Pourquoi je vous montre cette carte ? Parce que tout ce dont j'essayais de vous dire prend sens là-dedans, c'est-à-dire qu'on a vraiment, si on ne travaille pas la question du fascisme et autres, on en arrive à ça où vous avez des gens qui ont fabriqué le système. Quand dans le milieu écolo, on parle de la collapsologie, on parle également de l'anthropocène, etc., ou du capitalocène, c'est-à-dire le moment dans lequel on commence à dire ça vient de l'humain, etc., la trace qu'on va laisser. Le capitalisme naît de ces crimes contre l'humanité-là. Et vous avez quand même des gens qui ont grandement participé, qui se sont abstenus ou qui ont voté contre. Donc il y a cette nécessité-là à se dire qu'il y a une fascisation de la société. Et d'où l'importance de lutter solidairement. Et cette proposition-là, elle vient du Bénin. Alors, il est en blanc le Bénin parce qu'au moment du vote, il n'était pas là, mais ils sont pour. Hein. Ils ont écrit pour dire on n'a pas pu voter, mais ça ne veut pas dire qu'on était contre. Voilà. C'était un moment de faire connaître ça parce que c'est peu connu. C'est important que voilà, participe dans notre discours. Nous, quand on parle de système, c'est vraiment un système. C'est vraiment, il faut vraiment le comprendre comme un système et pas juste de lutte. Un petit peu local par là, etc. C'est vraiment un système monde qui est bien structuré et qui parfois est très solidaire avec lui-même. Donc nous avons grandement besoin d'être solidaires entre nous.
4: Et surtout en tant que personne française, parce que je parlais de la Guyane, je me permets un petit truc parce que c'est aussi une région aurifère, donc avec une grande présence d'or dans les sous-sols et qui est exploitée du coup par des industriels, mais aussi, et du coup c'est surtout ça qui est évidemment pointé du doigt, hein, c'est les petits orpailleurs, c'est surtout pas les grosses mines. Et derrière, en fait, au-delà de l'industrie et de l'exploitation en elle-même, en fait, il y a énormément il y a tout un système en fait qui permet à la Guyane de rester quelque part de garder un fonctionnement complètement colonial et où on n'est vraiment pas loin de l'esclavage du tout, qui est notamment soutenu, et ça pareil en métropole, mais je m'appuie sur la Guyane parce que c'est particulièrement extrême, mais qui s'appuie sur le racisme et sur la xénophobie et sur du coup la criminalisation des personnes sans papier ou en demande, etc., pour finalement reproduire un système esclavagiste. C'est tout un chapitre, la Guyane française, depuis le 18e siècle, même 17e siècle. Je ne vais pas faire tout ce récit maintenant, mais juste faut se rendre compte qu'actuellement, il y a tout un contingent de populations qui viennent des pays du plateau des Guyanes, puisqu'il y avait du coup la Guyane hollandaise au nord. C'est du coup actuellement le Guyana, c'était la Guyane anglaise. Au nord de la Guyane française, le Suriname. Ouais, voilà, Guyane, voilà. Et la Colombie, qui était la Guyane espagnole, le Brésil, la Guyane portugaise. Et donc la Guyane française, c'est la seule qui n'a pas encore pris son indépendance et qui, a priori, n'a pas de vocation à la prendre. De fait, il y a beaucoup de populations autour donc, du Brésil et du Suriname qui viennent s'installer en France, en Guyane française, pour tout ce que ça peut permettre a priori, et qui sont exploités notamment sur les colonies agraires ou aurifères, enfin sur des mines du coup clandestines. Donc voilà, la lutte antifasciste, l'internationalisme, etc. C'est évidemment aussi en France, quoi, directement. Enfin, sur le territoire administratif. La continuité territoriale, la nation unie indivisible. Oui, notre question / remarque.
7: Si encore d'autres questions. Alors, j'en profite, encore une question. Est-ce qu'il y a des révoltes à des moments où il y en a eu à des moments, enfin, et comment ça s'est passé? Est-ce que tu peux nous parler de ça?
0: Oui, déjà notre indépendance, parce que ils ont assassiné quand même quelqu'un, ils l'ont découpé, hein, ont découpé en morceaux, puis jeté en acide. Ça montrait bien que c'était pas quelque chose qu'ils souhaitaient. Donc dans les années 60, il y a eu énormément de révoltes. 59, 60, il y a eu vraiment des révoltes. Puis cette machine a tué vraiment, et s'est vraiment installée avec une férocité non égalée, je pourrais le dire comme ça, parce que la guerre au Congo, là, les 6 millions de morts, c'est la guerre la plus meurtrière après la Deuxième Guerre mondiale. La révolte existe des sociétés civiles. En général, malheureusement, je pense que vous le vivez aussi dans les milieux miniers, où il y a un marketing de la mine qui est tellement puissant que parfois on vous fait croire que votre vie, votre avenir ne dépendrait que de la mine. Et du coup, les gens ne se révoltent pas contre les systèmes extractivistes. Ils se révoltent parce qu'il n'y a pas de démocratie, ils se révoltent parce qu'il y a des manières dispersées, mais pas en visant ce système-là directement, parce qu'il y a encore l'idée que la mine pourrait produire de l'abondance économique. Ça créera de l'emploi, je suis sûr que vous l'avez entendu parler, et que ça devrait aller. Bon, je vous dis, hein, nous, c'est depuis 1885 qu'on nous rabâche ça. Donc, à ma connaissance... Ah oui, et du coup, j'ai perdu le micro. Oui, ça revient. Une mine, une lutte appropriément qui lutte contre l'extractivisme, vous n'allez pas en avoir. Vous allez avoir des gens qui vont chercher à l'amélioration, à des indemnisations, à des réparations, mais pas vraiment quelque chose qui se pose comme ça. J'ai coutume de le dire que nous devons être 2 sur 5 millions d'habitants qui disent qu'on ne veut absolument plus des mines, de l'exploitation minière dans ces territoires-là. Voilà, et on assume ça. Donc, on a pour objectif de convertir 5 millions d'habitants à ça. Voilà. c'est que, en fait, la mine est faite pour les désirs du colon. Et si on veut vraiment quitter cette architecture coloniale de notre économie, il va falloir vraiment abandonner la question minière. Voilà. Et imaginer d'autres manières d'habiter sur ces territoires qui ne soient pas aussi violentes et qui permettent de produire du commun et autres, puisqu'en fait, dans nos ontologies qui précèdent la colonisation, cette manière d'habiter là existait et continue à exister, mais elle est étouffée par l'État, par l'État-nation, donc qui est une émanation de la post-colonie, quoi. Voilà.
4: Euh, Du coup, tu parlais tout à l'heure de la marche contre l'extractivisme qui était arrivée à Strasbourg pour aller voir des députés du Parlement européen, donc qui était organisée par Génération Lumière, dont tu fais partie. Est-ce que en ce moment, il y a des dossiers ou des questions d'ordre du plaidoyer spécifiquement qui sont sur le feu au sein de Génération Lumière?
0: Oui, nous sommes en cuisine. Et d'ailleurs, un des accords qui nous a poussé aussi à marcher, on a débattu dessus avec des parlementaires, etc. Le Parlement a voté une résolution le 12 ou le 13 février 2025 qui allait dans notre sens, mais la Commission européenne a refusé d'abandonner cet accord qu'elle a signé avec le Rwanda. Donc je vous invite, par exemple, à participer aussi, à interpeller vos élus pour qu'ils aillent interpeller cette commission, ce qu'elle a, enfin, ça s'appelle un memorandum of understanding sur l'approvisionnement durable des métaux entre l'Europe et le Rwanda. Donc je vous ai décrit que 90% de ces métaux-là viennent des régions en guerre du Congo. C'est un signal de permissivité du coup que l'Europe donne au Rwanda, quoi. Voilà, tout court, en votre nom. Parce qu'apparemment, il y a besoin de faire une transition écologique, mais pas telle qu'elle est designée. Si c'est vraiment une transition écologique basée sur les métaux extraits dans le conflit et tout, je suis pas sûr que vous et moi, ça soit une transition écologique qu'on souhaite. Donc il y a ça qui est en feu. On est également en train de réfléchir à des actions juridiques. Alors c'est pas qu'on n'est pas fan des actions directes, hein, je le dis comme ça, mais dans l'association, on est quand même composé d'un certain nombre de gens qui ont des statuts administratifs vulnérables. Et donc, on prend compte de cette réalité-là et on est solidaire avec des camarades qui prennent des actions directes parce que, voilà. On ne peut pas les virer de la France, les amener dans des territoires où ils peuvent être exécutés, par exemple. Voilà, voilà.
4: Pour répondre d'avance à des personnes qui pourraient vous reprocher d'être trop légaliste, ça vous arrive? Oui. Non, mais oui.
0: Je
4: ne
0: suis pas gentil envers le flic. Au mieux, il me frappe. Au pire, il me tue. Et ça sera un noir de plus, un plus réfugié. Hein. Vous voyez, du coup, on fait un peu attention à ce qu'on a quand même envie de vivre et de continuer à porter la voix de ceux qui ne sont même pas en capacité de le faire comme moi. Voilà. D'où des actions légalistes, institutionnelles. Ça ne veut pas dire que c'est facile, que c'est simple. On est obligé d'être... d'avoir un certain nombre, une manière d'avoir un discours, un travail irréprochable sur nos sources, sur nos calculs, surtout, parce que derrière, on a aussi une espèce de machine de discrédit qui peut tout de suite se mettre d'accord parce que c'est des jeunes, pour la plupart noirs, certains sont des femmes. Je vous laisse imaginer à chaque fois les gens qui essaient de nous faire. Qui peuvent parfois nous apprendre comment ça doit se passer et tout ça aussi. Donc on est confronté à tout ça et donc on est voilà, qu'on décide d'agir sur des actions comme ça, voilà. Mais on n'est pas nécessairement des gandhistes, je sais pas si ça se dit dans l'âme, quoi, voilà. S'il faut marcher, c'est bien, mais si il y a des gens qui veulent faire des actions directes, j'ai vu des militants d'Exer peindre le bâtiment d'appel à Paris et on était contents de voir les belles couleurs de ce bâtiment-là. Voilà, c'est tout. Faites-en ce que vous voulez, je vais m'arrêter là parce que ça passe à la radio.
4: Il y a une question dans le chat de Note qui demande, y a-t-il des alliés côté artistes congolais? Je pense à Martial Panucci, artiste et rappeur, qui vient tous les ans en tournée en Europe et en France notamment. Il fait partie du mouvement congolais Ras-le-bol.
0: Lui particulièrement, je ne le connais pas encore. Des artistes qui sont très exposés, par exemple en France, qui sont d'origine congolaise, vous les connaissez. Je pense que si ils parlaient du Congo, vous un peu plus, vous les aurez entendus. Vous avez des Gims, des Dadju, des Naza,

0: Oui, il existe bien. Oui, Kalash criminel en parle. Voilà, je crois que c'est le rare à en parler avec une certaine radicalité d'ailleurs. Voilà. Gims, il se contente à dire que ça va pas ce qui se passe au Congo et que c'est pas son rôle en tant qu'artiste. Voilà. Bref, si je dois être ouvert, honnêtement, comment dire? Moi, j'entends pas des artistes qui parlent, pour être tout à fait ouvert. J'attends d'ouvrir des espaces pour que les gens qui sont politiquement formés puissent en parler. Je pense que ça aura plus d'impact si, par exemple, on arrive à atteindre Gims pour lui dire, dans ton concert au Stade de France, là, est-ce que tu peux faire la place à tel ou tel militant politique qui puisse en parler? Peut-être que c'est mieux parce que je pense qu'il saura mieux en parler que Gims, que peut-être Théodora, ou peut-être que ça les protège également dans leurs contraintes, j'en sais rien. Mais moi, mon but, c'est qu'on ouvre des espaces pour ça. Et ça, c'est compliqué.
1: Peut-être qu'ils vous financent aussi.
0: Non, ils ne nous financent pas.
1: Non, mais je veux dire, peut-être qu'ils devraient.
0: Oui, s'ils le veulent. Nous, on est très prudents sur les financements qu'on reçoit. Mais effectivement, oui, clairement, les financements, ça peut aider des luttes, pas que nous, mais d'autres aussi qui peuvent être moins regardants sur les financements parce qu'ils ont des urgences à régler. Des militants au Congo qui peuvent se retrouver en prison, ou qui sont sous les attaques des milices qui occupent les villes et qu'il faut les faire sortir, par exemple, des zones. Ceux-là ont besoin de soutien. Je ne dis pas que nous, on ne veut pas de l'argent, hein, bien sûr, mais il y a quand même aussi d'autres qui, voilà, s'ils ne veulent pas nous soutenir, nous, ils peuvent soutenir plein d'autres gens qui font aussi des actions sur place, quoi.
1: Est-ce que je peux te poser la question de vos financements actuels?
0: Bien sûr. Bon, on se finance par des cagnottes. On met notre propre argent. Parce qu'on travaille, on est, etc. Enfin, on travaille pas dans Génération Lumière, on est 100% bénévole. Je fais pas l'éloge du sacrifice des bénévoles, hein, vraiment pas du tout. Mais pour l'instant, notre financement, il est comme ça. Ce sont des bénévoles qui mettent leur temps et parfois leur argent. Aussi, on finance par nos conférences qui sont payantes. Je le dis parce que c'est pas les. Comment dire? Ce n'est pas vous, les festivals ici, que je pense que vous avez dû en payer. Ça va être des gens qui vont dire, ah, j'ai entendu parler de cette liste, donc on t'invite dans notre collectivité pour en parler, dans ma petite boîte pour en parler. Dans ce cas-là, on les fait payer, comme ça finance. Voilà, principalement, c'est ça notre financement. Mais on va commencer quand même à chercher du financement parce qu'on veut employer des gens pour que ce soit plus simple. Parce qu'on a parfois 40, quand c'est moins des conférences, c'est 40 par an, c'est beaucoup, c'est 80 par an. Et du coup, bah, en fait, ça fait des journées pas travaillées pour certains. Il faut financer aussi les trajets et les hébergements aussi, parce que parfois on a des problèmes de sécurité aussi qu'il faut dire, parce que certains membres de l'association peuvent être exposés. Et donc, on essaie de s'occuper nous-mêmes de leurs hébergements et voilà. Enfin bref, c'est tout ça. Mais pour l'instant, on arrive à financer ce cadre de vie-là de notre asso. Maintenant, comme on va passer dans un système de salariés, il va peut-être penser à réfléchir à notre financement. On est en train de travailler dessus. Je ne sais pas comment on va faire pour l'instant.
1: Et vos prochaines confs? Pardon,
0: Je
1: t'as peut-être
0: suis
1: pas ton agenda sous les
0: qui gère l'agenda, mais je sais qu'on en a plein qui arrivent en septembre en France. Et je sais qu'on va en Serbie. On prend pas souvent l'avion, honnêtement, mais là on va en Serbie parce que ça vaut le coup. Il y a d'autres, je pense que vous avez vu un peu. Voilà, donc ça vaut le coup aussi peut-être d'y aller. Voilà. Donc nos prochaines conférences, ben, en général, ça va être en France ou en Belgique, dès la rentrée, quoi. J'ai pas des dates en tête, je suis désolé. Et on n'est pas très fort dans la communication.

0: Vous avez un site de toute façon sûrement ou un truc peut-être.
1: Un site qui est en maintenance parce qu'on est en train de le refaire. Et au début, on n'était pas très doué avec ces objets-là. Donc on dépendait des GAFAM. Donc on a fait tout un travail pour quitter les GAFAM. Et du coup, ça nécessite un peu plus de temps. Donc voilà. Mais on est. Vous nous écrivez sur contact@generationlumiere.org. Et vous avez Airat qui vous répond assez rapidement, je pense, et qui est très dispo, très sympa, et pourra vous donner toutes les infos aussi. Voilà, voilà.
0: Merci beaucoup, beaucoup, beaucoup, David Maenda Kitoko de Génération Lumière. Trop bien. Et ben, du coup, oui, il y a encore. Ah oui, le 19 septembre à Molodeuil, on me dit qu'il y a une soirée solidarité pour les Kanakis.
2: Non, juste qu'on, vu qu'on parlait de calendrier et que tu mentionnais la Kanaki tout à l'heure et qu'il y a quand même eu toute une lutte bien continue ces dernières années de nos camarades Kanak locaux, de tout le Grand Est. En tout cas, localement dans le Grand Est, qui ont bien su se faire voir et se faire entendre, même en n'étant pas toujours très nombreux. Ça a été super inspirant pour nous de les retrouver à chaque fois et aborder ces sujets-là au niveau du colonialisme et de la lutte d'indépendance. Et voilà, je trouve que ça donne un peu du grain à moudre pour nous quand on les retrouvera. Donc, vraiment, il faut se réserver cette date-là, 19 septembre, au Molodeuil, à Strasbourg, pour leur redonner plein de forces qu'ils nous ont aussi données pour qu'on continue à se mobiliser ensemble, localement, en Alsace comme ailleurs.
0: Merci. Du coup, je sais pas s'il y a envie de poursuivre la discussion, peut-être hors ligne, et que du coup, on écoute Martial Panucci. Comme ça nous a été conseillé par note, merci encore. Et voilà, le cas échéant, on va. Il faut que je me réorganise. Je vais décrocher le stream. On se retrouve plus tard. Ça veut dire que jusqu'à 21h, mais peut-être moins que ça. Par défaut, vous pourrez entendre le stream continu de déminage, opération déminage de Radio Vénère avec plein de musique. Ce que je vais faire, c'est que je vais mettre les albums de Martial Panucci dans la bande originale Radio Vénère déminage. Ciao, ciao.
3: Minerai qui les achète et qui, quelque part, bloque tous les processus. Quand je parle avec des gens au Katanga, quand je parle avec des gens au Kivu, ils me disent, mais moi j'aurais envie que mon...
0: Moins que ça, par défaut, vous pourrez entendre le stream continu de déminage, opération déminage de Radio Vénère avec plein de musique. Ce que je vais faire, c'est que je vais mettre... les albums de Martial Panucci dans la bande originale Radio Vénère déminage. Ciao, ciao.
3: L'enfant aille à l'école plutôt qu'aille dans les mines. Moi, j'ai pas envie. Et même moi-même, pourquoi je dois passer mon temps à creuser sous terre avec les risques élevés de mourir tout jeune plutôt que de travailler dans une entreprise ou dans une société ou simplement avoir un travail normal? Donc il y a une question qui là, et ces quatre propositions quelque part, moi, me dérangent énormément parce que ça prend la question dans l'autre sens, uniquement sur le plan économique, et ça laisse de côté le plan humain, ça laisse de côté la question de la souveraineté, j'ai envie de dire, des acteurs de la population, ça laisse de côté tout cet aspect-là, l'enjeu social, et même l'enjeu environnemental, j'ai envie de dire que c'est encore là un alibi, parce que s'ils n'en parlent pas, quand ils disent, par exemple, aller chercher des choses au fond des océans, on connaît les risques, on sait pas mesurer. Donc, on est purement dans une proposition à caractère économique qui renforce l'extractivisme et donc, quelque part, qui renforce la colonisation économique des ressources minières des pays vers les autres, plutôt que dans une démarche de dire comment mettre fin, comment collaborer, comment améliorer les choses pour que les choses aillent mieux.
4: Mais justement, du coup, qu'est-ce qui pourrait être fait, à votre avis, d'un point de vue politique ? Alors nous, on parle depuis l'Europe, depuis la Belgique. Qu'est-ce qui pourrait être fait tant au niveau des citoyens que peut-être au niveau de l'État pour entrer dans un processus de décolonisation des minerais ?
3: Je vais vous faire rire, mais je vous raconte une histoire qui s'est passée avant-hier et qui a empoisonné ma nuit. Des organisations de la plateforme ont publié un rapport dernièrement qui a montré que Gettler, malgré les sanctions américaines, a créé de nouvelles sociétés au Congo et continue, via l'Union européenne, à contourner les sanctions, c'est-à-dire à utiliser les dollars. Et notamment, par exemple, avec Glencore, ils avaient un contrat à dollars pour contourner les sanctions. Glencore, après avoir arrêté pendant 6 mois, il a été menacé par le gouvernement congolais que s'il ne remboursait pas Gettler, on lui confisquerait ses mines au Congo. Ça montre l'histoire. Donc du coup, Glencore a commencé à payer Gettler en héros. Mais quand ce rapport a sorti pour montrer ça et qu'on a commencé la campagne, Gettler a mis en place, avec l'aide de ses amis au pouvoir au Congo, une campagne médiatique énorme au Congo, nous qualifiant des impérialistes, des gens qui veulent saboter le Congo, qui mentent sur Gettler, qui détruisent tout. Évidemment, on a mis en place une contre-campagne. Puis avant-hier, tout d'un coup, 4 journaux congolais titrent à la une « Gettler blanchi par les Américains pour défaut de corruption ». Donc, en fait, ils ont inventé une histoire qui n'existait pas. Simplement pourquoi ? Parce que des investisseurs américains avaient porté plainte contre Glencore en disant, et ils ont perdu d'argent parce que Glencore travaille avec Gettler. Et le juge de New Jersey qui avait ce dossier a dit, ben non, cette histoire, Glencore n'est pas ici, moi je suis incompétent, allez porter cette plainte en Suisse. L'affaire est passée il y a 1 mois. Le jugement a été rendu il y a 1 mois. Ça a passé inaperçu dans la presse congolaise. Partout, on n'en a pas parlé. Nous, on a été au courant parce qu'on suit le dossier. Mais, comme il y a dernièrement une mission des FMI qui doit aller au Congo, ou qu'on a fait pression sur les gens pour que s'ils aillent au Congo, qu'il y ait des sanctions au niveau congolais contre Gettler et contre ses acolytes, notamment les PDG de la Gécamines, Yuma, tout d'un coup, ils ont transformé ces jugements de New Jersey en Gettler est innocent, il n'est pas un agent corrompu, toutes les ONG font une mauvaise campagne contre lui. La solution, pour moi, c'est quoi ? La première des solutions, c'est sanctionner tous ceux qui sont impliqués dans cette filière d'exploitation au détriment des populations, au détriment des communautés locales, etc. La deuxième chose, et ça c'est, j'ai envie de dire, c'est notre combat, c'est pas le combat des Européens, c'est le combat des Congolais, des Africains, à avoir des dirigeants qui soient honnêtes, qui soient compétents et qui fassent leur boulot. Et ça, personne ne viendra mener ces combats à notre place, si nous ne les menons pas nous-mêmes. Et ça, c'est notre combat, et moi je me réjouis, parce que je vois qu'il y a de plus en plus de jeunes Congolais, des jeunes Africains commencent à prendre conscience que le discours qu'on nous a vendu depuis que ce sont toute la faute est aux impérialistes, aux Occidentaux, c'est pas à nous. On se rend compte que c'est d'abord avant tout notre responsabilité. Et dans un troisième état, je l'ai dit, qu'un tel combat n'aura d'impact que si au niveau mondial, évidemment, il y a une alliance des organisations soucieuses de bien-être, que ce soit des bien-être écologiques, que ce soit des rapports plus normaux, plus cordiaux des uns avec les autres, ce n'est que là pour limiter l'influence, parce qu'une société comme Glencore, une société comme Apple ou comme Peugeot, comme Renault, a beaucoup plus peur de ses consommateurs européens que des pauvres Africains qui vont crier à la corruption. C'est cette alliance-là qui, pour moi, permettra d'avoir un meilleur impact et un meilleur changement dans la durabilité.
4: Je ne sais pas si M. Nemery veut ajouter quelque chose. Est-ce que dans le monde de la recherche, il y a des choses qui peuvent être faites ?
5: Il y a des choses qui peuvent être faites, mais ce n'est pas le monde de la recherche qui changera les choses. Je suis tout à fait d'accord que c'est un problème politique, un problème de décoloniser, décolonialiser, et que l'important, c'est aussi ce qui se passe au niveau des Congolais eux-mêmes. Mais les aspects éthiques en général de la distribution des richesses sur le plan mondial est quand même crucial aussi. Parce que, en supposant même que les Congolais aient un gouvernement tout à fait honnête, efficace, etc., il faut quand même qu'ils aient. Qui tiennent compte de ceux qui ne le sont pas autant et qui sont beaucoup plus puissants.
4: Je vous remercie. On va bientôt rendre l'antenne. Ça a été une heure passionnante à vous écouter, nous parler de la situation précise, de ce que vivent les miniers au Congo, tant dans les mines artisanales que dans les mines industrielles, l'impact sur les environnementales, sanitaires, les difficultés aussi, les conflits qui sont liés à ces régions, et puis les pistes décoloniales complexes dans lesquelles il faudrait que nous nous investissions davantage pour aider à la décolonisation de nos modes de vie, que ce soit au Congo ou en Europe. Alors je vous remercie pour votre écoute, à vous qui nous suivez depuis Radio Panique ou depuis la web radio d'Etopia, et je rends l'antenne à mes collègues.
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Bienvenue à New York, au Conseil des sécurités de l'ONU. Le rapport mapping sur les crimes commis en RD Congo gît ici. Et dans la capitale mondiale du coltan, le cycle des violences continue. Les mêmes bourreaux d'hier demeurent le bourreau d'aujourd'hui. 1993-1996, 40 incidents répertoriés au nord et sud Kivu. Des conséquences dévastatrices du génocide sur le Zaïre des dernières années et Mobutu. 1996-1998, première guerre du Congo. Des 138 crimes répertoriés illustrant le bruit des potes en caoutchouc et les goûts des s'évengés. 1998-2000, des 100 cas. Les armées étrangères célébraient la guerre sur le sol congolais. Devant l'or et les diamants, les alliés devenaient les ennemis les plus redoutés. 2001-2003, 139 incidents, violation d'un cessez-le-feu. Et Kofi Annan s'en souvient bien lorsque Kisangani l'accueillait. Mais nous voulons savoir ce qui s'est réellement passé. Nos corps, nos âmes et ceux de nos morts ont soif de la vérité. Soif de justice pour avancer sur le sentier de la paix partagée. Soif de faire le deuil, soigner nos plaies, cicatriser nos pensées. Le rapport détaille la situation géographique de tous les crimes, comme le jour sombre de Kisangani, Kasese, Kasika et Makobola. Le rapport détaille les modes opératoires d'extermination des victimes. Ligoté, inventé, mutilé, brûlé, vif, violé comme Yvette et Malaika. Mais pas un seul nom d'un criminel.

0: Allez.
1: Jolie fille du Nord, est-ce qu'il ne voit pas mon cinéma?
0: Chaque soir on dort sous les menaces de ces meurtriers arrogants qui n'ont qu'arguments le mensonge, la violence et l'intolérance. Mais les matins on s'est réveillé avec la foi de l'avènement d'une justice intransigeante, la foi de l'avènement d'un tribunal international pour la RD Congo résiliente. Et au fond de nous cette foi demeure inébranlable. Et ces pages sombres de notre histoire ne seront écrites que par l'encre de la vérité, teinté des justices, des réparations, des réconciliations sur base d'une mémoire assumée. Apprendre tout.

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0: Radio Zoétique, deux moments de direct, vendredi de 14h à 15h et samedi de 16h30 à 19h sur les ondes de Radio Panique.
1: Le reste du temps sur conf.zoetical.org et Radio Vénère. Nous sommes sur Radio Zoétique et nous sommes à Bruxelles dans les studios.
3: Nous sommes donc en direct de la rencontre Zoétique, une rencontre qui rassemble des personnes qui luttent contre l'extractivisme de par le monde. Ces résistantes et ces résistants nous viennent d'Amérique centrale, d'Amérique latine, d'Afrique et d'Europe. Ces prochains jours, ils vont échanger sur leurs situations respectives, faire des liens et s'organiser ensemble pour lutter contre cette lame de fond. Notre studio de radio s'est installé dans la boutique des luttes du DK, on leur dit merci, et elle va accueillir ces personnes pendant 2 jours et prolonger leur discussion jusque chez vous. On remercie Radio Panique qui nous ouvre ses ondes aujourd'hui de 14 à 15 et demain samedi de 16h30 à 19h, ainsi que Radio Vénère qui nous donne la carte blanche sur son stream.
1: Donc en big up spécifique à Jean-Vic qui est aujourd'hui à la mixette et la technique et Suzy qui nous a aidé pour la mise en relais de toutes ces différentes plateformes qui nous diffusent.
3: Et du coup, aujourd'hui, pour ce live, on accueille dans notre studio des invités de marque. Nous avons tout d'abord Erika, qui nous vient du Frente Antiminero de Ecuador, qui est une avocate spécialisée en droits humains. Bonjour Erika. Hola.
4: Bonjour. Hola, hola con todos, con todas. Estoy muy feliz de estar aquí. Gracias, gracias por su alegría, gracias por el espacio. Desde Ecuador, la mitad del mundo, tenemos mucho que decir.
5: Et bonjour, je m'appelle Erika, je viens d'Équateur et je vous dis merci à tout le monde et je vais dire que je viens de la moitié du monde.
3: Ce qui nous est l'occasion d'accueillir Avelina, qui est une autorité spirituelle des peuples sur le territoire Kitu-Kara, qui est aussi membre de la CONAIE, donc elle nous parlera plus en amont. Et qui fait pour nous aujourd'hui également un peu de traduction de Erika qui s'exprime en espagnol sur ce live. Bonjour Avelina.
5: Bonjour, merci beaucoup pour l'opportunité. Je vais faire l'effort de parler en français et de faire la traduction. Comme ça, je demande au grand esprit qui m'aide à être précis. Et oui, on vient de loin, d'un côté, d'un autre côté, on vient d'ici aussi. Comme ça, merci beaucoup à la grand-mère Terre qui nous reçoit ici. Que c'est aussi la maison. Merci.
3: Et pour terminer cette table, elle ne serait pas complète sans notre dernier membre de StopMine, qui est ici avec nous à Bruxelles, mais qui nous vient de France et qui tisse des liens entre les luttes et qui est acteur de la coalition contre les mines en France. Bonjour à toi.
6: Bonjour, merci. C'est un honneur d'être à cette table avec des gens de l'autre bout du monde. Merci.
1: Du coup, c'est ici une radio éphémère en parallèle des rencontres zoétiques. C'est 4 jours de rencontres, 2 jours de table ronde publique. Et en introduction de ces rencontres, nous avons pu écouter ce texte écrit par les organisatrices, les petites singularités. Et on voulait vous le faire écouter pour atterrir tous ensemble, vous les auditeurs qui venez de nous découvrir et ici en studio où on vient de finir de manger après la première journée de table ronde.
7: Donc, bonjour à tous et toutes et tous, bienvenue à Zoétique. Ce terme de Zoétique, nous l'avons formé au tout début du projet des petites singularités, qui est l'association que nous représentons à Bruxelles, alors que nous posions la question des fondements toxiques du capitalisme. Nous avions identifié un tiers exclu fondamental, tiers exclu, c'est-à-dire quelque chose qui n'avait pas été pris en compte dans la représentation que nous nous faisons du système dominant. Cette exclusion comptable avait systématiquement trait au vivant, à la vie même, sous toutes ses formes, incluant les liens sociaux qu'elle nécessite, qui sont également de la vie. Nous avons donc décidé, dès les premiers jours de l'existence des petites singularités, d'envisager les enjeux techniques sous, par le prisme de l'éthique de la vie, la zoéthique. Zoé, qui vient de Zoé en grec. Avec le développement de ce projet, nous nous sommes aperçus que les luttes sont enracinées et liées dans leur diversité et leur complexité. Elles se confrontent à un pouvoir simplificateur dont nous pouvons identifier une base monolithique extractiviste, sans laquelle la domination d'une minorité belliqueuse et exclusive devient caduque. Durant cette première journée, nous nous efforcerons de porter un regard sur les multitudes de la majorité du monde pour reconnaître une dynamique d'équilibrage face à leur minorisation et leur négation par la volonté uniformisante de la minorité dominante. Dans l'objectif de tirer parti de notre situation ici et maintenant, au cœur d'une zone de pouvoir, savons-nous nous accorder dans la diversité pour rétablir l'habitabilité de la planète.
3: Merci.
2: Voici, c'était donc la voix des petites singularités qui nous lisaient leur texte d'introduction pour ces rencontres. Ici, nous, dans les studios, je suis moi, Fiona et Alex. On est toute une équipe. Il y a aussi Loua et Johnny qui sont en soutien avec nous et qui nous ont aidés à préparer tout ça. Donc, ce matin, vous avez fait une table ronde qui, pour commencer à réfléchir et problématiser, plus organiser toutes ces questions autour de l'extractivisme, il y avait une table ronde sur la place des femmes dans les luttes. Et on voulait vous entendre un petit peu, nous dire un peu qu'est-ce que vous en retenez. Avec la traduction, peut-être Stop Mine veut commencer par nous dire ce avec quoi il repart de cette table ronde.
6: Ça fait vraiment écho avec la discussion qu'on va avoir maintenant, j'ai l'impression, sur comment on se mobilise dans nos territoires, comment on n'est pas dans des modes de colonialisme aussi, dans nos façons d'agir, nous, en tant que militants en Europe, comment on peut être en soutien aussi, ne serait-ce que par rapport à nos territoires ici. Et, enfin, c'est ce que tu disais tout à l'heure et qui m'a beaucoup marqué aussi.
2: Et donc là, tu t'adresses à ma Avelita.
5: Et oui, on reconnaît maintenant que c'est tellement important de commencer à se batailler vis-à-vis de ce système qui nous amène la guerre partout et qui s'éveille toujours de démocratie. Peut-être qu'on sait bien que c'est la mort, en fait. Et qu'il y a une seule façon à faire, une seule façon à dire. On ne peut pas être divers, on ne peut pas être différentes. Et c'est justement comme le texte il disait, non? Il n'y a qu'une seule façon de faire et dire, et si tu ne fais pas comme le système il te demande de faire, après tu te deviens déjà dangereux pour le système. Et ça, c'est important de dire, non? Parce que maintenant, dans tous les territoires qu'on se bataille, on est les terroristes, on est les usurpateurs. C'est ça qui s'utilise chez nous et comme ça on est amené à prison parce qu'on a gardé la mémoire de protéger, d'accompagner tous les processus de la vie, mais pas la vie seulement humaine, sinon la vie de tous les vivants. Et ça, ça passe pas pour les gros business. Et on les connaît bien, on sait bien, et même si elles se déguisent toujours, hein. Et c'est pour ça que maintenant on est chassé partout, pas seulement dans les populations ancestrales. Ici aussi, comme notre copain il dit, on se bataille partout. Mais une chose que je trouve que c'est tellement importante, c'est qu'on ne fait pas la guerre. On se bataille en contre de la guerre, mais on amène des autres façons à faire. Et que ça, c'est important de ne pas oublier que la guerre ne vient pas de nous. Pas de la diversité, de les racines, de les traditions ancestrales. On fait front avec des autres façons de faire vis-à-vis à la guerre. Mais on est là et on se bataille et on s'accompagne. Et merci beaucoup pour ça, parce qu'on trouve des frères, des sœurs partout. Et ça, c'est important.
3: Erika?
4: Pienso que la mesa de hoy respecto a la lucha de las mujeres frente al extractivismo fue un espacio muy sincero, muy sentido y también muy crítico.
5: Je pense que maintenant, en la matinée, qu'on avait parlé de comment la femme elle vient apporter et à soutenir la lutte, c'est vraiment important parce qu'on a vécu des choses qu'on peut même regarder et faire un autocritique. Il y a des choses importantes qui se sont dites à la matinée.
4: Estos espacios nos permiten darnos cuenta que a pesar de la distancia territorial geográfica, tenemos mismas luchas como mujeres que estamos en primera línea defendiendo la naturaleza, defendiendo la Pachamama, defendiendo nuestras fuentes de agua. La primera línea ha tenido rostro de mujer.
5: Erika, el día es importante trouver des espaces comme ça, dans les endroits que on peut vraiment pouvoir mettre en parole et pas loin de les sentir, de l'action concrète. Et elle dit c'est important parce que ça fait longtemps que moi je me bataille et que je vois dans la première ligne de lutte les femmes.
2: Du coup, notre camarade de France de Stopmine a commencé à introduire un peu à notre idée de dialogue. On a du coup deux histoires de militants anti-mines autour de la table. On a du coup d'une part vous deux, Erika et Avelina, sur la lutte anti-extractiviste en Équateur, qui est très vieille, qui a été continue et qui s'est beaucoup acharnée sur les derniers territoires où les peuples autochtones pouvaient continuer de vivre. Et on a aussi du coup ici un membre de Stopmine en France qui est particulièrement actif autour de la mine des Chassières dans l'Allier et qui se trouve être du coup une future mine. Donc ça fait 2 ans qu'on sait qu'elle va être en place. Tu nous disais hier que... Vas-y, corrige-moi.
6: C'est 3 ans, si je ne me trompe pas.
2: Ok. Et tu disais du coup que les usines pilotes ont été mises en place, donc ça se concrétise. Cette lutte, elle a du mal. Enfin, elle a du mal. Cette lutte, elle essaye d'exister. Elle a tous ses défis, comme toutes les luttes. Mais en particulier, celle que cette mine, elle est dans ce qu'on appelle la diagonale du vide en France, un endroit très faiblement peuplé, avec beaucoup de chômage, très peu de services publics, et où du coup, cette première mine ouverte depuis des années. Dans ce lieu est peut-être plus une promesse d'emploi qu'une menace. Et c'est pour ça que j'avais envie de mettre autour de la table des expériences de lutte anti-extractiviste avec des histoires très différentes pour que vous puissiez échanger et nous, avec vous, du coup, réfléchir à tout ça. Et aussi, du coup, avec des législations, des pays différents. Parce que, malgré tout, la question extractiviste, elle nous ramène au fait qu'on est dans un monde hyper connecté et que ça a beau être dans des endroits différents, c'est au même monde. Enfin, c'est quand même la même chose, quoi.
5: Oui, je pense qu'on est là, pas seulement pour parler de l'extractivisme minéral, parce que l'extractivisme, il est partout. Et c'est l'extractivisme culturel, c'est l'extractivisme essentiel. C'est en fait, c'est un système, non, que c'est tout de capitaliser et d'extraire, non, même l'énergie, la vie, la joie. Une chose que c'est tellement importante et qu'on doit mener ici, c'est que la grand-mère, les grands-pères chez nous, la montagne, pour nous, on dit toujours une chose, la chose la plus sérieuse, c'est être joyeux. Et c'est ça aussi que le système prend de nous. On est fâché, on est fatigué, on n'arrive pas déjà parce qu'on se bataille, on se bataille, on se bataille. Et c'est là que c'est l'extraction aussi. Et c'est ça que c'est important de comprendre. Parce que les monocultures, c'est aussi l'extractivisme. C'est combien de minéraux ça peut extraire un cultive de maïs, en extension d'avocat maintenant à Marocco. Maintenant, il n'y a pas la pluie là-bas, il n'y a pas de l'eau, mais c'est l'avocat pour amener ici à la France, ici à l'Allemagne, ici à la Bruxelles, ici à partout. Et comment on ne se doit pas compte de tout ça? Et c'est vrai, l'extractivisme, c'est un projet, et c'est la guerre en fait, mais c'est partout. Et c'est aussi quelqu'un qui fait un bouquin et qui s'est fait des années comme ça. Chez nous, dans les populations ancestrales, on était toujours un objet d'estu. On n'était pas jamais un sujet. Et ça, c'est important de dire. Combien de gens ils sont venus chez nous à faire des recherches et à lire à le grand-père, à ma grand-mère. Et maintenant, on doit y aller à la bibliothèque pour apprendre des choses de ma grand-mère, de mon grand-père là-bas. Ça, je me refuse. Combien d'anthropologues, de sociologues, ils sont venus chez nous? C'est ça, c'est extractivisme aussi. Maintenant, on doit acheter des bouquins, même si on n'est pas de population qu'on a l'habitude de lire. Et ça, c'est important de dire aussi. Et on ne peut pas seulement s'arrêter à une façon de lutter, parce que ça, c'est futur. Hein.
1: L'extractivisme culturel, du coup. Hein.
5: Culturel et de la vie même, hein, de l'énergie. Hein. De la joie, de l'espoir, tout ça.
6: Hein. Ouais, je peux rebondir un peu si vous voulez par rapport à Stop Mine 03. Du coup, c'est un collectif, une association qui se bat contre un projet de mine dans l'Allier, contre un projet de mine et son monde aussi, on dit. Et aussi, on dit qu'on est contre ce projet de mine ni ici ni ailleurs, c'est-à-dire qu'on se bat contre ce projet-là, mais aussi contre les autres projets à travers le monde. Et je pense que je parle de ça aussi parce que c'est pour ça que je suis ici. C'est aussi pour vraiment tisser du lien avec les luttes internationales, comment échanger ensemble, comment apprendre ensemble, comment se connaître. En deux mots, ouais, tu peux parler en deux mots de la mine dans l'Allier. Là, tu parlais des usines pilotes. C'est vrai qu'elles viennent d'être validées tout juste par l'État. Tu parlais de l'anniversaire. On voit qu'en 2-3 ans, le projet de mine est déjà sur le point de se mettre en place, alors qu'avant, il fallait des décennies, des fois, pour monter des mines. On est aussi dans un territoire minier qui existe depuis très longtemps. Il y a eu beaucoup de mines avant aussi dans le coin qui ont encore tous leurs polluants et tout ça qui est encore sur place. Et là, on va dans des projets de mines qui sont titanesques par rapport à ce qu'on avait avant. Et les gens ne se rendent pas compte de ça et sont plutôt effectivement dans une attente d'un retour minier, d'industrie. Et on nous le présente comme du travail, de l'argent pour la localité. On nous le présente comme quelque chose de transition, alors qu'on cumule et qu'on ne va jamais consommer autant de métaux que dans les 10 prochaines années. Ça va être tellement énorme.
1: Et on ne va pas s'arrêter pour autant de consommer du pétrole.
6: Et oui, non, voilà, ça, c'est une cumulation. On n'a jamais consommé autant de bois, autant de charbon qu'aujourd'hui. Faut savoir aussi que tout s'accélère aussi parce qu'il y a le code minier notamment qui a changé en France avec il y a eu 2 milliards d'euros qui ont été mis sur la table pour aider l'extractivisme minier, que l'Europe a met en place plus d'une vingtaine de milliards d'euros aussi pour l'ouverture de mines et de tout le système industriel qui va avec. Je crois que c'est à peu près 47 projets qui seront derrière ces soutiens de l'Europe. Tout ça pour peut-être avoir une autonomie de seulement 10% des matériaux qu'on consomme. Donc on voit très bien que même en ouvrant plein de mines, on ne sera jamais autonome, on ne sera jamais dépendant des autres mines qui sont à travers le monde.
3: Oui, parce que finalement, c'est un mouvement qui continue et qui s'empire et qui s'empire. On veut toujours plus extraire, on ne sait pas vraiment finalement pourquoi. Et du coup, en parallèle de ça, on voulait faire aussi le lien avec la situation en Équateur, où il y a une situation qui est quand même très spéciale. En Équateur, en ce moment, il y a eu un mouvement de grève générale qui a bloqué tout le pays pendant 31 jours et qui était notamment mené par la CONAIE, donc la Confédération des Nationalités Indigènes de l'Équateur, dont vous êtes également une représentante, Avelina. Peut-être, est-ce que vous souhaitez un peu partager la situation en Équateur, à la fois sur ce mouvement de grève qui a donc pris fin hier, et la situation des mines et de l'extractivisme.
5: Et oui, on va commencer et je vois seulement dire une petite chose. Après, Erika, elle va parler vraiment et le travail, il vient du front antiminaire. Oui, et ça fait hier, ça fait un mois qu'on a commencé une grève et qui a laissé trois personnes tuées. Il y en a beaucoup, beaucoup de personnes qui sont maintenant blessées à l'hôpital et beaucoup de personnes qui sont amenées aux prisons et qui sont jugées comme terroristes. Et ce n'est pas seulement en Équateur, c'est la même recette au Pérou, en Argentine, et je pense que partout maintenant, en fait. Et oui, maintenant, on ne sait pas trop bien qu'est-ce qu'on va faire, mais c'est important de dire que le gouvernement, que c'est la dictature en Équateur, maintenant, il a convoqué à faire une nouvelle consultation. Pendant que l'Équateur était déjà 6 fois pour voter, et la population, toute la population, la majorité, l'avait dit non à le projet extractiviste. Et on continue à faire les mêmes choses. Et maintenant, on va de nouveau à demander ça. Et on sait bien que maintenant, on n'a pas les garanties pour avoir une vraie votation. Et ça, c'est important de dénoncer, visibiliser dans la communauté internationale aussi pour dire que. On se bataille vers ça maintenant.
4: Me gustaría señalar la raíz de este problema, y creo que la raíz de este problema es la sociedad de consumo. El sistema y los proyectos megamineros se sostienen por la demanda de un sistema depredador.
5: Je vais préciser pourquoi on a commencé ces problèmes. C'est basé justement dans tous les projets systémiques de consommation.
4: En el que se ha creído que los recursos van a ser infinitos, pero sabemos que se van a terminar en algún momento.
5: Basé sur l'idée de qu'on peut prendre de la terre toutes les choses qu'on veut parce que ça ne va finir jamais, pendant qu'on sait bien que ce n'est pas comme ça.
4: En el caso de Ecuador, históricamente hemos exportado nuestra tierra, nuestra naturaleza, la materia prima para satisfacer esta sociedad de consumo. Primero fue el boom del petróleo. Pensábamos que nos iba a dar trabajo, desarrollo y hasta ahora solo pobreza y enfermedad.
5: Erika, on est déjà combien de années un tour au début, c'était l'exploitation pétrolière à la forêt amazonienne. Ils ont dit la même chose que maintenant j'écoute ici, qu'il va avoir du travail, que ça va commencer à créer de nouvelles opportunités, pendant que la seule chose qu'on a maintenant, c'est des rivières, des montagnes et des personnes qui sont tuées et empoisonnées.
4: Ahora nos quieren vender esta nueva idea, que ya no es el petróleo, sino la megaminería, lo que va a traernos desarrollo en el país, lo que va a traer trabajo.
5: Maintenant, ce n'est pas le pétrole, maintenant, c'est déjà ouvrir de nouveau les catastres minières pour de nouveau dire c'est comme ça qu'on va réussir à faire de notre façon.
4: Pero la memoria del pueblo es sabia y estamos comprometidos a defender nuestra tierra, nuestras montañas, nuestra agua. Lo que pasa ahora es que los proyectos megamineros quieren entrar para beneficiar a pocos, entre ellos la familia del mismo presidente que tiene acciones en los proyectos megamineros en el país.
5: Uh-huh. Es importante decir que el presidente de Ecuador y la de acción et les propriétaires aussi, lui et sa famille, de pas mal de projets mégaminaires. Et comme ça, maintenant, partout, c'est dit que c'est une nouvelle opportunité. Et c'est comme ça que ça a commencé aussi en bataille de dire que les populations ancestrales, on ne comprend rien, qu'on veut habiter comme des sauvages et qu'on ne veut pas que les autres personnes se peuvent développer et qu'on est en train de couper les doigts de les autres personnes pendant qu'on a la mémoire et on protège les montagnes, la rivière.
4: Y para cerrar, las consecuencias de esto es que este momento en Ecuador está cooptado el poder político, el poder judicial y el poder económico para facilitar el ingreso de la mega minería en los territorios y para criminalizar como terroristas a quienes resisten por la defensa del agua.
5: C'est important de dire que maintenant on n'a pas d'indépendance des différents pouvoirs, non, le pouvoir législatif, le pouvoir judiciaire et l'État. En fait, c'est la même chose. Ils ont déjà tous donné la main pour laisser passer tous les projets minières en Équateur.
2: On a écrit un jingle à la radio Zoetical qui a l'air d'être tout à fait à propos.
3: Radio Zoétique, nique l'extractivisme. Urgencia, boum, boum, boum,
2: boum. Ça va être une belle synthèse. Voilà. Radio Zoétique, nique l'extractivisme. Merci du coup pour cette présentation. Et moi, j'avais envie de vous mettre autour d'une table parce que j'avais l'impression que la question de la stratégie de mobilisation, c'était quelque chose qui était au cœur de vos préoccupations. C'est pour ça que j'ai commencé par présenter la mine comme en Équateur, dans les territoires autochtones et en France, dans cette diagonale du vide, donc cette lecture géographique un petit peu des forces vives, notamment sur la difficulté de mobiliser les gens qui sont à la ville, loin des conséquences écologiques sur les eaux, sur les paysages, sur l'air respirable, sur ces questions anti-extractivistes, alors que, en fait, ce qu'il se passe là, ça concerne tout le monde, ça concerne l'habitabilité tout court autour de nous. Et c'est une question qui est chaude, travaillée en continu, mais j'avais l'impression que vos deux expériences, elles nous permettaient un peu de réfléchir ensemble à des pistes, puisqu'on est là pour s'organiser. Et du coup, il y a la traduction qui essaie de se mettre en place. Je ne sais pas si tu veux
6: commencer. Ouais. Clairement, moi, je pense de manière plus générale, le problème, en gros, de stratégie et de mobilisation autour des sujets miniers, c'est que ça mobilise très peu pour le moment. Il faut savoir que les grands sujets dont on entend parler, ça va être les causes agricoles, ça va être la protection de l'eau. Je pense que ça va être justement sur des moyens de subsistance ou des choses très dans l'immédiateté ou dans quelque chose vraiment d'un besoin essentiel. Et que du coup, on s'attaque un petit peu à un bout du sujet, alors que par exemple, quand on parle de mines, on parle quand même justement d'intersection de tous ces sujets-là. On parle de terres agricoles qui sont détruites, de fleuves qui sont pollués, on parle de consommation d'électricité, de gaz de manière colossale. On parle de tout ça. Donc, je pense qu'il y a un peu un truc de rapport à notre confort et à notre mode de vie aussi. En gros, les minerais, c'est quelque chose qui sont perçus pour nous en tant qu'Européens, on va dire, comme l'outil du confort. Donc, on est dans une société de confort, on est dans une société où on nous dit ça va servir pour faire des voitures électriques, ça va être écolo, on nous dit on se dit qu'on a besoin de téléphone pour communiquer, on a un peu tous ces réflexes là qui nous sont ancrés dans la tête, qui fait qu'on a du mal à se dire qu'on peut vraiment lutter contre. Donc je pense qu'il y a ce rapport là avec par rapport aux minerais, par rapport à la lutte qu'il faut remettre un peu en cause. Je pense qu'il y a aussi une question de vision sur du long terme. Une mine, c'est des projets énormes. L'industrie, c'est aussi des énormes usines, etc., qui nous paraissent peut-être moins accessibles et moins faciles à lutter que d'autres projets. Donc, je pense que c'est un peu la base aussi, c'est comment est-ce qu'on arrive à réarticuler avec le milieu militant, écolo, etc., pour qu'ils se mobilisent sur ces luttes-là, ce qui n'est pas encore très facile. Après, je peux parler un petit peu de la... Je vais peut-être laisser la parole, je reprendrai après.
2: Ouais. Du coup, on a réfléchi à ce plateau avec des intervenants qui sont à la fois du coup, nos invités et nos traducteurs. Du coup, je vais résumer pour vous.
1: Là, du coup, Stop Mine 03 a parlé de la difficulté de mobiliser sur ces questions qui sont pourtant à l'intersection de toutes nos raisons de... Enfin, beaucoup en tout cas de raisons de militer, de défendre un autre monde. Que du coup, votre espoir, c'est de vous adresser et de mobiliser le réseau des militants écolos. Et ça, c'est, je pense, une lecture... Non, vas-y.
6: Ouais, c'est pas que les militants écolos, c'est aussi justement les personnes qui sont dans cette diagonale du vide. Enfin, l'idée, c'est pas d'arriver justement en colons militants qui arriveraient contre un projet de mine. C'est de venir voir aussi, tisser du lien aussi avec les gens qui habitent sur place et qui se disent... de prendre en considération leurs besoins locaux et leur montrer qu'en fait, une mine, ça va pas leur apporter ce qu'ils attendent, qu'on doit être unis autour d'autres choses que ces projets miniers.
1: Pardon d'avoir mal résumé.
6: Non, c'est moi qui rajoute à quelque chose.
1: Du coup, ouais, mais comment faire en sorte de mobiliser la ville sans que du coup, les citadins arrivent avec une dynamique quasi coloniale, enfin, d'imposer leur vision des choses et tout. Et hier, quand on discutait avec vous deux, Erika et Aveline, vous disiez que les communautés autochtones, elles avaient une capacité de mobiliser qui était phénoménale, et en même temps et quand même ce même problème de réussir à mobiliser la ville derrière vous, quoi.
5: Mm-hmm. Non, ça c'est en question d'un sujet qui nous amène ici. Parce que c'est vrai, Erika, elle vient d'une autre façon aussi de lutter. Et on parlait de ça, non? Et la ville, quelquefois, c'est dur à mobiliser. C'est tellement compliqué. Et on ne dit pas qu'on doit lâcher ça, hein, mais c'est compliqué. Et c'est important aussi qu'on ne voit pas tout le temps, parce que c'est toujours la population ancestrale qu'elle doit y aller à la tête et qu'elle doit voyager à la ville pour se batailler et pour visibiliser. Et je pense que maintenant, c'est important de faire le contraire aussi, pour la réciprocité, de que les populations de la ville pour voyager et se déplacer dans des endroits où il n'est l'eau que tout le monde prend, où il vient l'aliment, la nutrition que tout le monde prend. Comment on arrive à créer cette solidarité, que c'est responsabilisé, comme le monsieur il dit, non, notre copain il dit, comment on peut créer une conscience, parce qu'on ne peut pas arriver d'un autre côté et dire comment il faut faire. Ça c'est aussi la colonisation, même si on voit plus loin, parce que peut-être ici les gens, vous avez vécu des choses que nous on n'a pas vécu. Maintenant ici les gens, il y a une conscience écologique plus grande que nous, parce qu'ici c'est déjà tout détruit et nous on a gardé comme ça. Maintenant chez nous on commence aussi à comprendre, parce que c'est vraiment on a gardé l'innocence. Et la, comment ici il y a un mot qui dit
1: naïveté.
5: Naïveté. Vraiment, quelquefois, on est comme ça parce qu'on est à la montagne, on plante. On ne pense pas qu'il y a des personnes qui veulent détruire la nature, qui ne comprennent pas que les frères et les sœurs qui nous nourrissent tout le temps, c'est la nature, c'est aussi les oiseaux qui portent les différentes graines, les petites abeilles, qu'on est ensemble, qu'on ne se peut pas couper. On ne comprend pas. Mais quand tu vas à la ville, les gens, ils sont vraiment coupés de tout ça.
1: Peut-être avant d'entendre Erika sur ses outils de bataille, je voulais te proposer... Avant de prendre l'antenne, on a téléchargé un son, toi et moi, Icaros, et j'ai l'impression que ça peut être un bon moment de l'introduire. En introduction, on t'a présenté comme chef spirituel, et ça fait déjà plus d'une demi-heure qu'on discute, donc c'est un bon moment de faire une interlude musicale. Et donc, est-ce que tu veux introduire le son, comme ça, après on pourra expliquer à Erika.
5: Oui, les Icaros, c'est des créations de mémoire. Et c'est une personne, chacun Icaro, c'est différent, parce que c'est un dialogue vers la nature. Et c'est une mémoire de la population ancestrale. Et c'est ça qu'on va écouter maintenant.
1: Donc c'est un chant de plusieurs heures et nous on va en écouter quelques minutes. Il y a en background un peu des sons de la forêt amazonienne et ça tenait à cœur de les ramener dans le studio. Donc on écoute.

0: merci pour cette interlude musicale qui nous relie aussi beaucoup plus à la nature et à ce qui nous entoure. Merci beaucoup pour cette proposition, Avelina. On poursuit du coup notre conversation et je vais me tourner vers toi, Erika. Donc, pour rappel, toi, tu es avocate spécialisée en droit contre l'exploitation, l'extractivisme et le droit des peuples autochtones. La question que je voulais te poser aujourd'hui dans cette conversation, c'est finalement, est-ce que le droit, c'est un bon allié des luttes? Est-ce que c'est un bon outil? Comment vous l'utilisez, vous, en tant que personne autochtone? Voilà, est-ce que tu veux partager un peu ta stratégie et ta place dans les luttes?
1: Bueno, creo que el derecho, las leyes, la norma, cómo fue concebido, cómo nace y cómo se crea, ha sido como un mecanismo de control muy hegemónico, que no responde a muchas realidades. Sin embargo, hay que conocer eso para dar pelea desde ese brazo también de lucha.
2: Je pense que le droit, que la loi, c'est créé justement pour exercer. En imitation et pour couper aussi la lutte. Mais je pense que c'est tellement important de bien connaître ça pour pouvoir mettre de l'autre côté aussi.
1: Sin embargo, estamos muy conscientes que no es el fin de nuestra lucha. No tenemos que poner todas nuestras esperanzas en un juez ni en una demanda, sino que es una extensión de la lucha territorial, de la lucha comunicacional, de la lucha en los espacios políticos. Si queremos tener resultados frente a un proyecto, frente a un sistema capitalista megaminero, tenemos que tener una lucha integral con todos los brazos.
2: Es importante de comprender que la lucha debe ser integral. No podemos dejar nada de lado. Et c'est important de comprendre que quand on connaît les paroles et on connaît les façons de réagir du système, ça nous aide aussi à nous protéger.
1: Nuevamente, no poner todas las esperanzas de lucha en un juzgado. Eso es importante ser sinceros, porque muchas veces los jueces ya están cooptados incluso por las empresas transnacionales. Hay mucha corrupción en esa línea. En el caso, sí.
2: C'est important de dire qu'on ne peut pas penser qu'on va mener un processus et que le jury va dire oui. On ne peut pas dire ça parce qu'on sait bien que ce n'est pas comme ça. Mais de toute façon, on ne peut pas laisser ça de côté. Mais on n'a pas l'espoir que le système il va comprendre parce que si le système il a créé aussi les lois,

0: on se retrouve avec les populations ancestrales, on se retrouve avec des gens de la ville, on se retrouve aussi avec l'académie, on se retrouve aussi avec les populations afro-équatoriennes, les populations métisses, et ça c'est important.
1: Este momento en el país, en Ecuador, se está criminalizando a la resistencia, a los defensores de la naturaleza, y las personas que están poniendo su pecho en el territorio también necesitan quien les defienda frente a este sistema y a este juego de poderes dentro de la vía legal.
0: Et maintenant, en Équateur, toutes les personnes qui sont en train de défendre les droits de la vie, de la vie de tous les vivants, ils sont persécutés et criminalisés. Et on doit aussi utiliser les droits et les systèmes pour défendre.
1: En Équateur, también nuestra constitución parecería que es muy de avanzada porque reconoce a la naturaleza como sujeto de derechos, reconoce que tenemos el derecho a ser consultados cuando entran proyectos mineros. Sin embargo, en la realidad vemos que eso no se cumple y ahí como abogados nos activamos para exigir justicia por esa vía también.
0: En Ecuador una de loi vraiment belle de que c'est pas vrai que jamais c'est comme ça. On a donné, on sait que la terre elle est un sujet de droit, mais on se doit batailler toujours pour ça, et c'est pour ça aussi que nous, on est là.
2: C'est très intéressant d'avoir justement un peu un retour plus du terrain, parce que ça paraît être un peu une belle fiction juridique de dire que la nature a des droits. C'est une chose pour laquelle on se bat également en Europe et quelque chose qu'on espère. Donc de savoir que c'est inclus dans le corpus de droit en Équateur et que ça n'a pas véritablement de conséquences, c'est quand même quelque chose qui est un peu tragique et qui nous pose un peu question ici aussi. Je regarde un peu aussi l'autre côté de la table pour faire un peu un parallèle avec la situation dans l'Allier. Parce que la camarade d'Équateur disait justement que dans la loi, normalement, il y a la consultation des personnes locales et que tout le monde, enfin, qui sont censés pouvoir donner leur avis et également d'orienter finalement les grands projets. Comment ça se passe quand il y a un projet minier comme ça qui arrive dans une ville en France, où souvent d'ailleurs on dit que le droit est beaucoup plus avancé qu'ailleurs et que c'est des mines propres et que le cadre juridique est beaucoup plus respecté?
3: Ouais, alors en France, il y a plusieurs cas de figure. Je vais en parler d'un tout récent. Là, il y a 2-3 jours, en Dordogne, il y a un projet d'Imerys encore qui est d'ouvrir une nouvelle, carrière de quartz. Et là, ils rentrent un peu en force. Les gens ne sont pas forcément tenus au courant avec des petits papiers dans leur boîte aux lettres. Hein. Il y a les machines qui arrivent, des autorisations de préfecture, de couper entre le 1er septembre et mi-novembre parce que c'est une période où il n'y aurait pas la nidification des oiseaux et que du coup, ce serait écolo, ils ont le droit d'y aller. C'est un petit peu comme ça que ça arrive. Et là, il y a quelques jours, une forêt a été coupée pour faire l'exploitation de ce quartz. Des gens se mobilisent du coup à ce moment-là sur le terrain. Après, sinon, de manière générale, ils ont normalement l'obligation de faire des concertations. Alors, on appelle ça concertation, mais c'est quand même une grande place qui est laissée aux entreprises minières souvent pour présenter leurs projets. C'est plutôt de l'information. C'est les trois quarts du temps, l'enquête publique, le résumé de l'enquête publique valide ce type de projet-là. Pareil, aujourd'hui, c'est le ministère qui peut valider un projet. Par exemple, si un projet minier lui semble correspondre aux questions environnementales, peut valider le projet de mine. Enfin, tout est fait pour aussi on parlait d'espèces protégées ou d'espèces protégées. Aujourd'hui, il y a des dérogations quasi systématiques, quoi. Donc, c'est même plus un outil vraiment de lutte qui fonctionne. Donc, en fait, les outils administratifs, je rejoins tout à fait ce qui a été dit, quoi. Je pense qu'il faut se servir un peu de toutes les armes qu'on a et les armes administratives, les armes d'occuper le terrain, des choses comme ça, mais pas se leurrer qu'on pourrait gagner que de manière juridique, ni que en communiquant, donc il faut vraiment attaquer sur tous les fronts.
2: Merci beaucoup. Je prête aussi pour revenir un peu vers toi, Avelina.

0: toi qui es du coup chef spirituel et qui a une pratique de la spiritualité dans ton quotidien, tu faisais des remarques aussi pendant les tables rondes sur justement la place de la spiritualité dans la lutte. Est-ce que tu veux un peu le développer avec nous ?
1: Oui, on prend conscience que tout le temps on parle de la lutte, mais on oublie toujours pourquoi on est dans la lutte. Non, c'est un peu même mécanique. Ce système nous amène à tout le temps être en train de penser. D'ailleurs, vous venez même de le même endroit que Descartes, je ne sais pas si c'est dit comme ça, Descartes, j'arrive même pas à prononcer, qu'il avait dit, non, d'abord je pense, après j'existe. Et pour nous, c'est tout le contraire. On dit qu'il faut d'abord sentir et après, parce que pour nous, si on ne connaît pas, si on n'aime pas, comment on va vraiment lutter? Ce n'est pas la même chose de dire j'ai faim, je sens faim, que je réfléchis à la faim. Si j'ai faim et je sens la faim, je me vois lever pour préparer quelque chose, pour aller acheter quelque chose. Et ça, c'est important. C'est pour ça que c'est important de faire des échanges et de venir aussi à la montagne, de venir aussi à la forêt, de savoir pourquoi on se bataille. Et c'est là que la spiritualité commence à donner la force aussi à la bataille. Parce qu'il faut maintenant, c'est urgent, spiritualiser la politique et politiser la spiritualité. Maintenant, on doit, oui ou oui, faire ça.
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1: Je vais profiter de l'opportunité pendant que j'écoutais notre ami dire et parler comment il travaille, comment c'est son bataille vis-à-vis les projets minaires, parce qu'en fait c'est la même chose. Chez nous c'est la même.
2: 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Se toman las muestras de agua en los ríos para el uso de los proyectos mineros cuando es invierno. 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Lo mismo en Francia. En invierno van y dicen no hay animales.
1: Elle dit vraiment c'est pénible parce que toujours c'est triché tout. Et il vient des projets minaires, il vient avec des gens de la préfecture, de la mairie. Il dit maintenant on va voir la quantité de l'eau qu'il y a dans la rivière pour pouvoir y donner à les projets minaires. Mais il vient dans le moment qu'il y a plus de l'eau dans la rivière. Et comme ça il triche tout le temps. Et c'est ça, c'est partout.
2: 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Cuando entra primero la policía y los militares a reprimir a la gente.
1: Ah, en Ecuador, eso es vrai, c'est pénible. C'est d'abord, c'est les militaires, c'est militarisé. Après, vient la police. Ils ont dit qu'il y a des narcotrafics, qu'on est financé pour le terrorisme. Et comme ça, il entre à militariser tout. Et là, on sait bien qu'ils arrivent à toutes les machines et tous les trucs et les gens qui viennent d'ailleurs pour exploiter un mine.
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1: Eso se rigoló, ¿no? Manu Novoa, que es el dictador en Ecuador, él había fusionado el Ministerio de Environnement avec le ministère des mines. Comme ça, c'est le même qu'il s'est dit oui, Oh oui.
3: Merci beaucoup. Pour ceux qui nous rejoignent sur Pinode Radio Vénère ou Radio Panique, on est au DK pour les rencontres zoéticales. On est du coup en compagnie du collectif Stop Mine 03 ou du collectif Stop Mine tout court français. On est avec du coup deux représentantes de la lutte anti-extractiviste en Équateur. On discutait depuis presque 50 minutes sur les stratégies de lutte de part et d'autre de l'Atlantique. On va continuer à discuter. Il y a des tables rondes qui continuent cet après-midi. Et il nous manquait autour de cette table quelqu'un pour parler du Congo. Et voici, quelqu'un est arrivé. On ne s'est pas encore présenté, donc je te laisse le faire au micro.
4: Bonjour à toutes et à tous. Je m'appelle Jordi, je suis membre de Génération Lumière, qui est une association qui lutte pour l'extractivisme, mais aussi pour... contre l'extractivisme, et qui milite aussi pour l'écologie décoloniale.
3: Du coup, nous, on est sur la fin d'une session et il nous reste 5 minutes de discussion. Il nous reste 5 minutes pour discuter ensemble. Est-ce que tu veux présenter un petit peu votre action ou par exemple ce que vous venez chercher ici à Zoéticale?
4: Ok, donc Génération Lumière, comme j'ai dit, va vraiment travailler sur l'extractivisme en se centralisant un peu sur la question congolaise, parce que la question congolaise est un peu un laboratoire de beaucoup d'enjeux liés au fait que l'extractivisme est vraiment structurel au Congo. C'est vraiment la cause de sa formation en tant qu'État, mais surtout les exactions de l'extractivisme sont, en termes d'ampleur, mais aussi en termes de durée dans l'histoire, parmi les plus importantes en RDC. Donc c'est pour ça qu'on intervient à des événements tels que les zoétiques, parce que ça permet de mettre la lumière sur un sujet, sur un enjeu qui est parfois soit minimisé, soit inconnu en Europe, et surtout dans les zones, on va dire, francophones. C'est plus le cas dans les zones anglophones, mais dans les zones francophones, c'est un peu moins... moins abordé.
3: Tu voulais rebondir?
5: Ouais, je voulais, parce que j'ai l'impression que j'ai beaucoup

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magnifique journée, n'est-ce pas? Aimeriez-vous contribuer à la réflexion d'un site historique? Excusez-moi, monsieur. Non, magnifique merci. Journée, aimeriez-vous?

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